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1: Volodymyr Zelensky est arrivé hier soir à Genève, accueilli par Guy Parmelin, avec qui il a eu une entrevue. Le président ukrainien attendu à Évian ce mardi, où une session sera consacrée à la guerre en Ukraine. Donald Trump a jugé hier qu'il était peut-être possible de faire quelque chose. Le Royaume-Uni va quant à lui fournir de l'uranium enrichi pour ses centrales nucléaires, les centrales nucléaires ukrainienne donc, et imposer de nouvelles sanctions à la Russie après l'attaque massive la nuit passée. Un sommet du G7 marqué par une contre-manifestation à Genève dimanche. 549 personnes ont été contrôlées. Dans Forum hier soir, Alexandre Braillet, porte-parole de la police genevoise, justifie l'encerclement du parc Montrepos afin d'identifier, selon lui, les Black Blocs qui auraient pu se glisser parmi les manifestants. Il ne précise pas si la police a pu en identifier. 28 personnes ont toutefois fait l'objet d'une investigation approfondie. 3 ont été placés en arrestation provisoire. Donald Trump et le président du Parlement iranien ont d'ores et déjà signé l'accord conclu entre leurs deux pays dimanche soir. Une signature électronique précise hier un haut responsable américain. On ne connaît pas encore le contenu exact. Une cérémonie officielle de signature est prévue vendredi à Genève. Le détroit d'Ormuz, lui, sera complètement ouvert vendredi, affirme hier le président américain. Il avait déjà déclaré un petit peu plus tôt que la navigation avait même déjà commencé à reprendre pour certains pétroliers. Le Conseil national veut se donner plus de temps avant de se prononcer sur le sort du nucléaire en Suisse. Les députés ont voté hier à une courte majorité pour le renvoi du dossier au Conseil fédéral. Le Conseil des États se prononce ce mardi. Il s'agit d'obtenir des clarifications, notamment sur le subventionnement par la Confédération. La contestation grandit dans les communes genevoises contre la nouvelle loi sur les piscines et en particulier l'interdiction de fait des maillots de bain anti-UV ou encore des burkinis. Après Vernier, c'est au tour de Mérin, Carouge, Lancy et de la ville de Genève de déposer un recours. Selon elle, cette loi est incompatible avec les objectifs de santé publique. Près de la moitié des enfants du monde sont exposés à au moins 3 types d'aléas climatiques. Alerte de l'UNICEF dans un rapport publié cette nuit. Cela concerne plus d'un milliard d'enfants exposés soit aux inondations, aux sécheresses, aux températures extrêmes, aux incendies ou encore aux tempêtes. Les pays les plus pauvres et aussi les plus riches sont tous concernés. Mais ceux qui comptent beaucoup plus d'enfants sont systématiquement en tête de liste, affirme le rapport. Les enfants qui ont moins accès aux services de base sont les plus vulnérables. La grosse surprise hier au Mondial de football, c'est l'Espagne qui a été accrochée par le Cap-Vert. Match nul, 0 partout. L'Espagne pourtant parmi les favoris. Hier, la Belgique et l'Égypte se séparent sur un score de 1 partout. Même score aussi entre l'Arabie Saoudite et l'Uruguay il y a quelques minutes. Et puis une rencontre très attendue qui démarre tout juste à l'instant. L'Iran fait son entrée dans le Mondial face à la Nouvelle-Zélande à Los Angeles. La journée débute sous un ciel voilé, des nuages souvent denses, peut-être un petit peu plus ensoleillé du Léman au Valais, en partie ensoleillé au nord et des averses possibles dans les Alpes cet après-midi. Il fera entre 13 et 28 degrés en pleine.
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1: Donald Trump et le président du Parlement iranien ont d'ores et déjà signé, tout du moins électroniquement, l'accord cadre annoncé dimanche en vue de mettre fin au conflit au Moyen-Orient. C'est un haut responsable américain qui en fait l'annonce hier. Une cérémonie officielle de signature est-elle toujours prévue à Genève ? Ce sera vendredi. Une paix toujours fragile, en tout cas au Moyen-Orient. Hier, le Hezbollah a dit avoir repoussé une force israélienne qui tentait d'avancer dans le sud du Liban. Un drone israélien a par ailleurs visé une voiture à Nabatieh, tuant son chauffeur. L'armée israélienne, qui restera à Gaza, au Liban et en Syrie aussi longtemps que nécessaire, affirme encore hier soir le Premier ministre israélien Benjamin Netanyahou. Il sera question de l'Ukraine ce mardi au sommet du G7 à Évian. Volodymyr Zelensky est d'ailleurs arrivé hier soir à Genève, accueilli par Guy Parmelin. Donald Trump a quant à lui jugé qu'il était peut-être possible de faire quelque chose à propos de la guerre entre la Russie et l'Ukraine. Ses homologues des deux pays à qui il a parlé dimanche y étaient ouverts, selon lui. Le Conseil national veut se donner plus de temps avant de se prononcer sur le sort du nucléaire en Suisse. Les députés ont voté à une courte majorité hier pour le renvoi du dossier au Conseil fédéral afin d'obtenir des clarifications sur le plan financier. Le Conseil des États se prononce, lui, sur cet éventuel report ce mardi. Le Royaume-Uni va interdire les réseaux sociaux aux moins de 16 ans, annonce du Premier ministre hier. Selon Keir Starmer, les réseaux sociaux facilitent le harcèlement et les abus. Restrictions déjà en vigueur en Australie et en Indonésie. Et pour la première fois d'ailleurs, les réseaux sociaux et les plateformes vidéo sont davantage utilisés pour s'informer au niveau mondial. Ils dépassent désormais les médias traditionnels. C'est ce que relève ce mardi un rapport de l'Institut Reuters pour l'étude du journalisme. C'était déjà le cas pour certains pays, mais la tendance est à présent majoritaire dans les 48 pays sondés. 10% des personnes interrogées disent aussi s'informer via l'intelligence artificielle. L'Iran débute bien son entrée en Coupe du Monde de football, tout du moins pour l'instant. Un partout face à la Nouvelle-Zélande actuellement à la mi-temps. La grosse surprise hier, c'est aussi l'Espagne, accrochée par le Cap-Vert. Match nul, 0-0. L'Espagne est pourtant parmi les favoris. Hier soir, la Belgique et l'Égypte se séparent sur un score nul, 1-1 cette fois. Même score entre l'Arabie Saoudite et l'Uruguay. Et puis vous observerez bientôt un petit retour en arrière quand vous allez faire vos courses, puisque les sacs seront à nouveau compris, le poids des sacs seront à nouveau compris donc dans le poids net des légumes, en tout cas si l'emballage ne dépasse pas 2 grammes. Après le national, le Conseil des États a tacitement accepté hier une motion en ce sens. Les deux options resteront toutefois possibles pour des questions pratiques pour l'instant. Votre journée de mardi débute avec des voiles de nuages, parfois dense, assez ensoleillé du Léman en Valais, en partie ensoleillé au nord et quelques averses possibles dans les Alpes cet après-midi. Les températures en pleine aujourd'hui entre 11 et 23 degrés.
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1: La guerre en Ukraine à l'ordre du jour du G7 à Évian ce mardi. Le président ukrainien y assistera. Il a atterri hier soir à Genève où il a pu échanger d'ailleurs avec Guy Parmelin. À Évian, les alliés vont tenter de convaincre Donald Trump, jusqu'ici réticent, à afficher son soutien au président ukrainien face à Vladimir Poutine. L'Iran sera aussi à l'agenda des chefs d'État et de gouvernement. Ils mangeront d'ailleurs ensemble à midi un repas de travail auquel sont conviés l'Égypte, les Émirats Arabes Unis et le Qatar. Donald Trump et le président du Parlement iranien ont quant à eux déjà signé l'accord conclu entre les deux pays dimanche soir. Une signature électronique, fait savoir un haut responsable américain hier. Une cérémonie de signature officielle cette fois est prévue vendredi à Genève. 549 personnes ont été contrôlées dimanche à Genève lors de la manifestation anti-G7. Dans Forum hier soir, Alexandre Braillet, porte-parole de la police genevoise, qualifie l'encerclement du parc Montrepos après la dissolution du cortège. Il justifie donc, selon lui, il s'agissait d'identifier les Black Blocs qui auraient pu s'infiltrer parmi les manifestants. Il ne précise pas si la police a pu en identifier. 28 personnes ont toutefois fait l'objet d'une investigation approfondie. 3 ont été placés en arrestation provisoire. La Suisse va réhabiliter les citoyens ayant combattu dans la résistance française et italienne lors de la Seconde Guerre mondiale. Après le National, le Conseil des États a finalement supprimé hier les sanctions de l'époque contre les 466 combattants. Ils avaient été condamnés à des amendes et à des peines de prison. Seul l'UDC s'y opposait, estimant qu'il n'y avait pas lieu de changer la loi. Le Conseil national discute quant à lui aujourd'hui de la prolongation jusqu'en 2035 du taux spécial de TVA de 3,8% dans l'hébergement. Le Conseil fédéral y est opposé. Il estime la perte des recettes à 300 millions de francs par an. Rima Hassan en visite au Palais fédéral hier. L'eurodéputée franco-palestinienne est une figure de la défense des Palestiniens. L'élu de la France insoumise a fait l'objet de plusieurs plaintes pénales en France. Sa venue au Palais fédéral était d'ailleurs critiquée par certains élus UDC. Rima Hassan a pu rencontrer des parlementaires membres du groupe d'amitié Suisse-Palestine. Elle s'est dite très enrichie des échanges. De nouveaux rassemblements ont eu lieu hier soir en France devant les tribunaux et le ministère de la Justice. Mobilisation suite à la suite de la mort de Liana. Les manifestants exigent une loi intégrale contre les violences sexuelles faites aux femmes et aux enfants. De partout, en ce moment même, entre l'Iran et la Nouvelle-Zélande, à la Coupe du Monde de football, match qui se joue à Los Angeles, et alors que la fin du temps réglementaire approche tout juste, l'hymne national iranien hué juste avant le coup d'envoi de la rencontre par des supporters iraniens opposés au régime actuel. La grosse surprise hier au Mondial, eh bien c'est l'Espagne aussi, hein, tenue en échec, 0 partout face au Cap-Vert. C'est un ciel voilé qui va concerner une grande partie de la Romandie ce mardi matin, peut-être un petit peu plus ensoleillé du Léman au Valais. Des averses possibles dans les Alpes cet après-midi. Il fera entre 13 et 28 degrés en pleine.
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0: Après les informations, je vous retrouve en douceur. 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Laurent Blanchard.
1: Volodymyr Zelensky est arrivé hier soir à Genève, accueilli par une entrevue avec Guy Parmelin. Le président ukrainien attendu à Évian ce mardi où il sera question de la guerre en Ukraine. Donald Trump a jugé hier qu'il était peut-être possible de faire quelque chose après, selon lui, une très bonne conversation qu'il aurait eue de part et d'autre dimanche avec les présidents russes et ukrainiens. Donald Trump et le président du Parlement iranien ont quant à eux d'ores et déjà signé l'accord conclu entre leurs deux pays dimanche soir. Une signature électronique, précise hier un haut responsable américain. Une cérémonie officielle de signature est toutefois prévue vendredi à Genève. Point essentiel du conflit, le détroit d'Ormuz sera complètement ouvert vendredi, a affirmé hier le président américain. La navigation de certains pétroliers a même déjà commencé à reprendre, selon lui. Pour autant, la paix reste toujours fragile au Moyen-Orient. Hier, le Hezbollah a dit avoir repoussé une force israélienne qui tentait d'avancer dans le sud du Liban. Un drone israélien a aussi visé une voiture et tué le conducteur hier à Nabatieh. L'armée israélienne restera à Gaza, au Liban et en Syrie aussi longtemps que nécessaire, a déclaré hier soir le Premier ministre israélien. Le Conseil national veut se donner plus de temps avant de se prononcer sur le sort du nucléaire en Suisse. Les députés ont voté à une courte majorité hier pour le renvoi du dossier au Conseil fédéral afin d'obtenir des clarifications sur le plan financier. Le Conseil des États se penche, lui, aujourd'hui sur un crédit de 3,4 milliards de francs pour l'armée. Le Conseil fédéral souhaite renforcer la défense aérienne et le cyberespace. L'enveloppe comprend aussi un crédit supplémentaire de 394 millions de francs pour les avions de combat F-35. Le canton de Genève va pouvoir aller de l'avant avec le congé parental de 24 semaines, largement adopté par le peuple il y a 3 ans. Le Conseil des États a levé son opposition hier. Le Royaume-Uni va interdire les réseaux sociaux aux moins de 16 ans, annonce du Premier ministre hier. Londres emboîte le pas à l'Australie et à l'Indonésie. Le Canada et la France l'envisagent, ce serait même pour les moins de 15 ans chez nos voisins français. Après des mois d'incertitude sur sa participation, l'Iran a finalement bien débuté sa Coupe du Monde de foot. Les Iraniens ont tenu en échec la Nouvelle-Zélande cette nuit, de partout. La grosse surprise hier de ce mondial, c'est aussi un autre match nul. 0-0 entre l'Espagne et le Cap-Vert. Les Espagnols sont pourtant parmi les favoris. Et puis si vous allez faire vos courses, vous observerez peut-être un petit changement, un petit retour en arrière précisément. Le poids des sacs en plastique va à nouveau être compris dans le poids net des fruits et légumes. En tout cas, si l'emballage ne dépasse pas 2 grammes, le Conseil des États suit le national dans ce sens. Les deux options resteront toutefois possibles pour des questions pratiques. Ce sera assez ensoleillé du Léman au Valais aujourd'hui et un petit peu plus voilé au nord. Quelques orages possibles dans les Alpes valaisannes. Les températures entre 11 et 28 degrés, 30 en Valais et il fera encore plus chaud demain.
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Bonjour. Pour vous accompagner tout en douceur dans ce réveil matinal, nous commençons avec Johann Sebastian Bach, le Gracias de sa messe en sol majeur, un moment de pure gratitude musicale.

Johann Sebastian Bach a composé quatre messes brèves comme celle-ci, probablement pour les services luthériens de Leipzig. Le mot gratias signifie nous te rendons grâce, et c'est exactement ce que cette musique fait. Elle remercie simplement et humblement. Vous avez entendu l'ensemble Pygmalion à la direction Raphaël Pichon avec la basse Christian Himmler qui apporte cette profondeur chaleureuse du matin. Pour poursuivre sur RTS Espace 2 dans l'émission En douceur, voici un extrait du concerto pour cor numéro 2 de Richard Strauss.

Richard Strauss, qui nous réveille avec sa musique. Il a composé cette œuvre à l'âge de 78 ans, en pleine Seconde Guerre mondiale. Son père était corniste, un des meilleurs de Munich, et Richard a grandi bercé par le son de cet instrument. Ce concerto, c'est comme une lettre d'amour tardive à son père disparu. Vous avez entendu le rondo final interprété par Peter Dam en soliste, en compagnie de l'orchestre de la Staatskapelle de Dresde que dirigeait Rudolf Kempe. Beethoven sur RTS Espace 2, voici un extrait de son deuxième quatuor à cordes.

Un extrait de l'opus 18 des Quatuors de Beethoven qu'il a écrit jeune homme, autour de 30 ans. Il voulait prouver qu'il pouvait rivaliser avec Haydn et Mozart dans ce genre si intime. C'était un extrait du deuxième Quatuor à cordes en sol majeur qui respire la joie de vivre. Un Beethoven insouciant interprété par le Chiaroscuro Quartet. C'était le premier mouvement. Sur RTS Espace 2, dans l'émission En douceur, voici la musique de Charles Valentin Alcan, jouée par Marc-André Hamelin.

Marc-André Hamelin au piano dans le troisième mouvement de l'extraordinaire grande sonate d'Alcan intitulée « Les quatre âges ». Alcan, c'est ce compositeur français mystérieux du 19e siècle qui a imaginé une sonate qui raconte toute une vie. 20 ans, 30 ans, 40 ans, 50 ans. Ce mouvement que vous venez d'entendre s'appelle « Un heureux ménage », la quarantaine, l'âge de la plénitude tranquille, où la musique avance lentement. Comme dit l'indication, avec beaucoup de tendresse, on imagine un couple dans la douceur du quotidien partagé, ces petits riens qui font une vie heureuse.

Ce troisième mouvement porte l'indication andantino, doucement expressif. Écoutez comme ces mots décrivent parfaitement la musique. Une douceur expressive presque chuchotée. Le troisième mouvement du Quatuor à cordes de Claude Debussy. Debussy qui était alors amoureux de Gaby Dupont, sa compagne bohème. Ils vivaient pauvrement, mais intensément. On sent dans cette musique quelque chose d'intime, de murmurer dans la pénombre d'une chambre au petit jour. Vous avez entendu le Quatuor Ébène.

Le son, c'est celui d'un orgue Paramount, c'est-à-dire un grand orgue de cinéma joué par Lynn Larson. Vous avez entendu Send in the Clowns, une version très particulière de la célèbre chanson de Stephen Sondheim, une mélodie qui vient de la comédie musicale Little Night Music, inspirée du film de Bergman Sourire d'une nuit d'été. Dans la pièce, c'est le moment où Désirée, une actrice vieillissante, réalise qu'elle a laissé passer l'amour de sa vie. Et voici la musique d'Eric Satie sur RTS Espace 2, une transcription pour violoncelle et orchestre avec Ophélie Gaillard, la première gnossienne.

Les Gnossiennes, Satie les a composées, inspirées par l'art grec ancien qu'il découvrait à l'exposition universelle de Paris. Le mot gnossienne vient peut-être de gnosos, le palais crétois, ou du grec gnosis, la connaissance mystique. Il écrivait sur la partition des indications étranges, du bout de la pensée, postulez en vous-même, comme s'il voulait qu'on joue cette musique de l'intérieur, méditativement, comme Ophélie Gaillard au violoncelle dans cette transcription qui était avec le Royal Philharmonic Orchestra. C'est la musique de film de Gabriel Yared tout de suite pour terminer cette heure en douceur. La musique pour L'Amant, la bande originale du film de Jean-Jacques Annaud.

La musique du film de Jean-Jacques Haneau, L'amant, d'après le roman de Marguerite Duras, qui raconte une histoire d'amour impossible dans l'Indochine des années 1920. Une jeune Française de 15 ans et un riche Chinois plus âgé. Une passion brûlante et interdite. La musique est signée Gabriel Yared, avec ses nappes de synthétiseur, ce piano qui pleure doucement. Il est temps pour moi de vous laisser, je vous dis à demain, même heure, à 6h. Très belle journée à l'écoute d'RTS Espace 2.

0: En douceur, c'est fini pour aujourd'hui. 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
1: Sandra Viscardi.
2: Le G7 à Évian pour la Suisse n'est pas uniquement les désagréments de la manifestation des No G7 dimanche. Non, c'est aussi une opportunité diplomatique de premier plan. Depuis hier, le président de la Confédération, Guy Parmelin, multiplie les rencontres en accueillant sur le tarmac de Cointrin les dirigeants qui participent au sommet en France voisine. Hier soir, il a eu un entretien un peu plus fouillé avec le président ukrainien, Volodymyr Zelensky. C'est donc une semaine intense pour la Suisse qui pourrait accueillir aussi la signature d'un protocole d'entente entre les États-Unis et l'Iran. À la fin de la semaine, en conférence de presse, Guy Parmelin a esquissé le rôle que peut y jouer la Suisse.
3: Il est peut-être possible, puisque c'est un protocole d'accord, que quand on entrera dans les détails, dans l'application concrète, là, notre pays, la Suisse, a une certaine expérience. Et je pense que c'est aussi pas innocent pourquoi cela se fait à Genève. Nous avons aussi ce mandat de puissance protectrice avec les États-Unis. Nous avons des contacts avec l'Iran. Le National Security Advisor, l'ambassadeur Luchinger, est en contact aussi avec toutes les parties. Et je crois qu'il faut saluer ce premier pas, s'il se confirme, et puis la suite, nous verrons comment ça va se passer.
2: Guy Parmelin qui doit rencontrer en plus aujourd'hui le Premier ministre britannique Keir Starmer en marge de ce G7. Ce protocole d'accord donc a déjà été signé électroniquement par les deux parties. Côté Amérique, c'est le président Donald Trump qui l'a fait. Cette signature proprement dite sera donc vendredi en principe à Genève. Le président américain promet une réouverture totale du détroit d'Ormuz dès vendredi. Donald Trump fustige aussi la mission de sécurisation proposée par la France et le Royaume-Uni pour ce détroit. En fait, il faudra du temps pour que le trafic maritime se normalise dans ce détroit. Près de 600 navires seraient encore immobilisés dans le golfe Persique. La baisse des cours du pétrole suite à l'annonce reflète donc davantage le soulagement des investisseurs sur l'approvisionnement à long terme plutôt qu'un retour à la normale immédiat. Pour Edouard Gantès, chargé de projet à la Fondation Centre de Recherche Entreprises et Sociétés, il faudra encore faire preuve de patience.
4: Donc il va y avoir une reprise très progressive et je dirais parcellaire du trafic, mais qui va être sur une fonction croissante. Je pense qu'il y a d'abord, je dirais, trois phases à observer. La première, c'est l'écoulement des stocks qui ont déjà été provisionnés, achetés par les affréteurs. Donc il va falloir justement que tout ce trafic qui a été bloqué puisse s'écouler et retrouver sa destination dans le commerce international. Deuxièmement, il va falloir constater l'étendue des dégâts sur les installations pétrolières des différents pays touchés, comme le Koweït, les Émirats Arabes Unis et le Qatar. Et enfin, il va falloir aussi voir si une force navale, je dirais, de nettoyage des mines et des activités dangereuses au détroit d'Ormuz. Et si ces éléments sont réunis, on peut avoir une ouverture, je dirais, à 3-4 mois d'un trafic normal sur le détroit.
2: Et toi, Edouard Gantès avec Sylvie Belzer. Deux versions s'affrontent sur la gestion de la manifestation au No-G7 de dimanche à Genève. La ministre Caroline Cast salue le travail de la police face aux casseurs. La gauche, elle, appelle cet élu à la démission après la rétention de 300 manifestants dans une nasse toute la nuit pour vérifier les identités. Des plaintes sont d'ailleurs en préparation contre l'action de la police. Mais Caroline Cast, la conseillère d'État socialiste en charge de la sécurité, justifie cette opération policière.
5: Je pense que la police s'est retrouvée confrontée avec un groupe qui a tenu finalement une sorte de barricade devant le parc Mon-Repos pendant un bon moment, presque une heure. Et puis, à un moment donné, effectivement, ces casseurs se sont réfugiés dans le parc. Alors c'est vrai qu'on avait dit aux manifestants que la manifestation était dissoute parce que justement, il ne fallait pas rester dans le parc. Malheureusement, certains n'ont pas reçu la consigne ou ont pensé qu'il n'y avait plus de problème et sont restés. Et effectivement, lorsqu'ils se sont finalement réfugiés dans le parc, eh bien, il était clair pour la police qu'il fallait neutraliser ces personnes et donc pas finalement relaisser partir tout le monde, pas ça allait recommencer.
2: Caroline Cast dans le 19h30 hier soir. Le Conseil national veut se donner plus de temps avant de se prononcer sur le sort du nucléaire en Suisse. Il a voté hier par 100 voix contre 97 et 2 abstentions le renvoi du dossier au Conseil fédéral afin d'obtenir des clarifications sur le plan financier. C'est le jeu vidéo le plus cher de l'histoire. 3 millions de dollars pour une simple cartouche de Super Mario Bros. Scellée depuis les années 80 et vendue aux enchères par la maison américaine Heritage. Pascal Vasmer, comment une vieille cartouche peut valoir une telle fortune?
1: Alors, trois raisons à ce prix un peu fou. D'abord, l'état, quasi parfait. 40 ans après sa sortie, l'emballage n'a jamais eu une rayure. Son autocollant d'origine est même resté brillant, intact, du jamais vu pour un objet aussi ancien. Ensuite, la rareté. Il n'existe que trois copies scellées comme celle-ci dans le monde. Trois, pas une de plus. Et puis l'histoire. Ce Super Mario n'a pas dormi dans une vitrine. Il a été retrouvé il y a quelques mois, oublié, jamais ouvert, à l'intérieur d'un carton scellé d'une vieille console Nintendo. 40 ans de sommeil. L'état, la rareté, le hasard, c'est ce cocktail qui affole les enchères. Pour les collectionneurs, ce n'est plus une cartouche, c'est une sorte de Graal.
2: Et la journée des matchs nuls à la Coupe du Monde de football, à Los Angeles, l'équipe iranienne vient de faire 2-2 face à la Nouvelle-Zélande, à Miami c'est 1-1 pour l'Arabie Saoudite et l'Uruguay, à Seattle, la Belgique et l'Égypte se séparent aussi à 1-1 et l'Espagne, championne d'Europe en titre, a dû se contenter d'un nul 0-0 face au Cap-Vert à Atlanta. Le soleil joue à cache-cache avec les nuages sur le nord de la Suisse romande, c'est le grand jaune qui gagne hein, autour du Léman et au Valais. Un orage n'est pas exclu ce soir en Haut-Valais, 28 à 30 degrés, 32 demain sous un soleil implacable.
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Bonjour à tous, soyez les bienvenus en ce mardi 16 juin. Et comme à notre habitude, eh bien, j'aimerais ouvrir cette matinale avec deux anecdotes autour de ce 16 juin, qui est considéré comme le Bloomsday, une fête littéraire célébrée dans le monde entier, en l'honneur de l'Ulysse de James Joyce, dont toute l'intrigue se déroule le 16 juin 1904. Une anecdote donc littéraire. Et puis quelque chose peut-être de plus amusant, un 16 juin 1963, date historique, Valentina Tereshkova décolle pour devenir la première femme dans l'espace. Et pendant son vol, eh bien, figurez-vous qu'elle plaisante, notamment avec le contrôle au sol, en se présentant comme Tchaïka, c'est-à-dire la mouette, c'est son indicatif radio et il est devenu célèbre par la suite. Alors voilà les deux petits moments d'histoire que l'on peut relier à notre date d'aujourd'hui. J'avais envie de les partager avec vous, c'est chose faite. J'ai aussi envie de partager avec vous une grande musique. Soyez donc les bienvenus sur ces notes de Mozart.

La musique de Mozart avec ici un allegro extrait de sa 27e symphonie et puis le geste de Nicolas Harnoncourt à la tête de son Concertus Musicus de Vienne. Voilà qui venait ouvrir cette matinale musicale de belle manière avec une tonalité de Ré majeur. J'aime à mentionner les tonalités, vous le savez, parce qu'elle nous indique évidemment beaucoup de choses sur les intentions du compositeur et sur ses états d'âme même, devrais-je dire. Eh bien, Ré majeur, cela signifie deux dièses à la clé, autrement dit, une tonalité très facile, non seulement pour l'oreille, mais aussi pour l'exécutant. Deux dièses, c'est agréable, ça place les doigts de belle manière, que ce soit sur un clavier ou sur des cordes. Et puis, c'est une tonalité aussi que l'on retrouve dans un style musical particulier, je pense à la danse, à la mazurka notamment, une danse traditionnelle polonaise à trois temps. C'est vif, c'est rythmé, c'est originaire de la région de Mazovie. Et comme vous le savez très certainement, eh bien, au 19e siècle, c'est Frédéric Chopin qui a transformé la mazurka en un genre musical tout à fait raffiné. Je crois que c'est le mot que l'on peut utiliser lorsque l'on pense à Chopin et à ses mazurkas. Il a composé du reste plus de 50 de ses danses pour le piano, son instrument, sa voix, son cœur. Et dans ses œuvres, eh bien, on retrouve un esprit populaire qui est mêlé à la grande richesse poétique et harmonique que fait généralement la danse sur le corps et sur l'oreille. Eh bien, aujourd'hui, sachez que la mazurka reste tout de même une des danses folkloriques les plus emblématiques de cette culture polonaise. Alors maintenant que vous avez la théorie, je vous propose la note pour illustrer tout ça avec un certain Jean-Marc Louisada dans la deuxième mazurka de Frédéric Chopin. On écoute l'opus 33 et tiens donc, on est en Ré majeur.

0: Frédéric Chopin avec ici sa deuxième mazurka de l'opus 33 et Jean-Marc Louisada au piano.
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0: Effectivement, 7h19 et 23 secondes sur les ondes de la radio-télévision suisse Espace 2. On a, oui, quelques secondes d'avance. Habituellement, on envoie le concours à 7h20. Mais qu'à cela ne tienne, ça va nous permettre de prendre le temps de réfléchir davantage, puisqu'aujourd'hui, il est question d'histoire avec la question suivante. Comment se nomment les fortifications médiévales construites vers 1400 autour de la ville de Lucerne et combien comportent-elles de tours ? Alors, si vous avez la réponse, si vous pensez l'avoir, eh bien, vous nous contactez à matinconcours@rts.ch. J'aurai le plaisir, comme chaque fois, de vous lire et puis de vous donner la réponse aux alentours de 7h50 tout à l'heure. Mais pour le moment, laissez-moi vous raconter une petite histoire, celle de la jeune Manon Lescaut, une fille destinée au couvent, qui tombe amoureuse du chevalier Desgrieux et qui s'enfuit avec lui. Elle est partagée, cette jeune fille, partagée entre l'amour sincère et l'attrait du luxe et de la vie mondaine. Elle abandonne du reste Desgrieux à plusieurs reprises, puis le retrouve. Elle est finalement accusée de débauche et de fraude et arrêtée. Manon Lescaut sera déportée. Elle mourra épuisée dans les bras de Desgrieux qui la retrouvera et elle lui confiera son amour encore une fois. Eh bien, voilà ce que l'on pouvait découvrir en scène le 19 janvier 1884 à l'Opéra Comique de Paris. Je vous parlais évidemment de Manon selon Jules Massenet. C'est un opéra de grande importance dans l'histoire lyrique. D'abord parce que c'est un des plus grands succès de Massenet. Et puis, je dirais de l'opéra français, tout simplement. Il a marqué l'apogée de cet art lyrique à la fin du 19e siècle. Pourquoi ? Pour beaucoup de choses sans doute, je vous confierai à mon avis que c'est pour sa finesse psychologique, parce que le personnage de Manon, le portrait même de Manon, devrais-je dire, est véritablement quelque chose de tout à fait impressionnant. Il est fin, il est ciselé, et puis il se prête évidemment à cette tragédie que peut proposer l'opéra. Alors on va en écouter quelques notes. Voici un extrait de Manon de Massenet.

une musique traditionnelle venue de Chypre. Et vous aurez reconnu évidemment cette manière de chanter qui était la croisée des chemins entre l'Orient et l'Occident. Il y a la mélodie, il y a la modulation, il y a un monde de mystère. Voilà, et cela faisait suite à cet extrait de Manon de Massenet dont je vous parlais tout à l'heure, qui est ce personnage extrêmement fin, très ciselé psychologiquement, et qui est un personnage évidemment qui se prête au drame que peut proposer la scène lyrique. On aime beaucoup la voix sur Espace 2, c'est l'instrument évidemment le plus naturel, c'est une respiration, c'est une couleur, c'est une expression qui ne ment jamais la voix, c'est cela qui touche beaucoup, je crois. On est évidemment pris par le rythme que propose le chanteur. Je parle de respiration et cela se vérifie quand vous êtes à l'opéra, quand vous écoutez un récital ou tout simplement une personne chanter et que les choses se passent bien. Eh bien, généralement, vous êtes, comment dirais-je, pris dans la respiration de l'interprète. Vous vous mettez à respirer avec lui. Vous mettez du temps à vous en rendre compte. Ça n'est pas une évidence, mais quand tout d'un coup cette prise de conscience a lieu, eh bien cela explique, ou du moins cela vous explique, l'état de bien-être, y compris physique, dans lequel on peut se retrouver. Cela dépend évidemment de la couleur de la voix, du morceau qui est interprété, et puis je dirais de l'intensité qui est mise dans chaque note. Voilà, je ne pouvais pas me retenir évidemment, vous faire quelques considérations sur la voix, étant moi-même un passionné d'opéra, et je vous invite à retrouver du reste tous les samedis à 19h30 dans l'émission À l'opéra, et bien des aventures lyriques venues de l'opéra de Lausanne ou du Grand Théâtre de Genève, mais aussi des grandes maisons d'opéra que compose l'ensemble de ces théâtres dans lesquels on aime à flâner, évidemment, parce que les répertoires sont divers et variés, et les artistes également.

La musique de François Couperin qui suivait celle de Telemann. Nous avons donc uni le baroque et le classicisme. Nous avons aussi réuni l'Allemagne et la France. Je dirais que c'est pas plus mal parce que les relations politiques de ces deux pays sont actuellement plus tendues qu'à l'époque de Mitterrand et Helmut Kohl, notamment sur des dossiers qui fâchent. Je pense à la dette française, je pense à la marchandise armée qui s'échange et qui s'achète. Bref, ici la musique met tout le monde d'accord et nous écoutions à l'instant un couperin intitulé « La bandoline » avec comme indication sur la partition « Légèrement et sans vitesse ». C'est ce que proposait Ido Barchaï, du reste. Voilà pour ces notes qui font plaisir, des notes françaises qui me permettent de vous présenter un artiste français, lui aussi. Je pense ce matin à Claude Debussy. Alors on a un homme véritablement à cheval entre le 19e et le 20e siècle, Claude Debussy qui disparaît en 1918. Que vous dire quand on évoque comme cela des grands personnages de l'art, des génies de la musique? Ça n'est pas facile évidemment de résumer en quelques mots la pensée de ces gens qui ont fait véritablement l'histoire de la musique. Mais sachez tout d'abord que c'est un compositeur français, tout à fait français, en ce sens qu'il a été formé au Conservatoire de Paris. Et à l'époque déjà, c'est un vrai label qui est posé sur la personne qui en sort. Pourtant, Debussy n'est pas resté cantonné à cet apprentissage français. Il s'est éloigné des règles essentiellement classiques et romantiques. Et puis, il s'est mis à développer un langage alors tout à fait nouveau, un langage musical qui est fondé sur les couleurs sonores. Plus que cela même, je parlerai d'atmosphère ou de nuance. Vous avez tous entendu, si ce n'est les notes, du moins les titres de partitions de Claude Debussy. Je pense à Prélude à l'après-midi d'un faune, il y a Clair de lune, la suite bergamasque, etc., etc. Et tout cela, évidemment, vous permet de saisir l'importance de l'histoire de cette musique. Elle est considérable puisque Debussy a renouvelé véritablement l'harmonie. Il l'a fait à travers une orchestration extrêmement riche, très fine, très ciselée, à l'image des Russes du 19e siècle, des Français contemporains et même plus tardifs, je pense à Maurice Ravel notamment. Et puis Debussy est souvent associé à ce qu'on appelle l'impressionnisme musical.

l'époque moderne. Et je vous citais quelques titres de ces compositions il y a quelques instants. Eh bien, il y en a une qui me tient à cœur en particulier. Je la considère comme l'une des plus belles de ce qu'a fait Claude Debussy. C'est La Mer, en réalité, ce que l'on nomme trois esquisses symphoniques pour orchestre. La Mer, on va entendre un extrait évidemment de cette partition et vous allez voir à quel point il y a, quand on parle d'expressionnisme musical avec Debussy, je dirais tout simplement une idée de représentation de ce que la note peut évoquer sur un cerveau humain.

La musique de Claude Debussy avec ici un extrait de son œuvre intitulée « La mer, esquisse symphonique pour orchestre » et en l'occurrence l'Orchestre national de France placé sous la baguette d'Emmanuel Krivine. Quelle musique! Oui, ça fait du bien, ça nettoie les oreilles, ça purifie l'âme, ça donne envie évidemment de profiter encore plus et davantage de la vie en ce mardi 16 juin. Alors 7h51 sur les ondes de la radio-télévision suisse Espace 2. Un petit point météo avec des degrés qui montent. On sera entre 14 et 30 aujourd'hui. Soleil généreux, vent faible. Et il n'y a pas que les degrés qui montent, il y a en général le thermomètre tout simplement lui-même qui va grimper cette semaine à plus de 35 degrés. En tout cas, c'est ce qui est annoncé pour la fin de ce week-end. Il faudra donc rester calme. Il est temps aussi pour moi à présent de vous offrir la réponse à notre jeu concours. Alors souvenez-vous, la question était comment se nomment les fortifications médiévales construites vers 1400 autour de la ville de Lucerne? Et combien comporte-t-elle de tours? Eh bien, la réponse, c'est les remparts de la Musègue qui comprennent 9 tours. Alors, vous avez été très nombreux à répondre et à répondre de belle manière, du reste. Le tirage au sort a élu Madame Nicole Jacquet-Henri à La Chaux-de-Fonds. Madame Nicole Jacquet-Henri qui nous précise, du reste, qu'à l'origine, il y avait bien plus de 9 tours, il y en avait une trentaine. Alors on va fêter ça en musique. Restez avec cette couleur française. Voici Camille Saint-Saëns et le final de son superbe deuxième concerto pour piano.

0: Un final enlevé, c'est le presto du deuxième concerto pour piano et orchestre de Camille Saint-Saëns, avec ici Charles Dutoit à la tête de l'orchestre de la Suisse romande, et puis en soliste Jean-Yves Thibaudet. Eh bien voilà qui vient refermer la première heure de cette matinale. J'aurai le plaisir, juste après les informations de 8h, de vous retrouver pour la seconde partie. Encore beaucoup de musique à entendre et puis quelques annonces aussi à vous faire, évidemment. Je pense à la fête de la musique. Nous y serons avec micro, casque et invité. La fête de la musique à Genève qui se passe essentiellement dans le quartier de la Vieille Ville. Le parc des Bastions, bien sûr, mais aussi alentour. Ce sera la 35e édition cette année et près de 500 rendez-vous culturels à découvrir, tout cela pendant 3 jours. Alors certes, il fera chaud, mais c'est l'occasion d'être au calme, à l'écoute de la musique et de soi-même, et de laisser la chaleur faire son œuvre. Mais pour l'instant, on s'informe.
1: Sandra Viscardi.
2: Donald Trump a fait son entrée à Evian hier après-midi. Un président américain gonflé à bloc après l'annonce d'un accord avec Téhéran. Un accord cadre qui doit permettre une réouverture rapide du détroit d'Ormuz dès vendredi, selon le locataire de la Maison-Blanche. Un peu plus tard, selon Paul Touré, directeur de l'Institut supérieur d'économie maritime à Saint-Nazaire.
3: Si on prend ce qui s'est passé dans les 2 jours où ça a été ouvert après le cessez-le-feu d'avril, on voit que le flux peut être rapide. La question, c'est que depuis un certain temps, les bateaux ont quitté la zone. Donc, la situation d'avril où beaucoup de navires attendaient et pouvaient rentrer rapidement et en ressortir est peut-être un peu différente, on va dire, parce que les acteurs du pétrole dans le monde se sont étalés un petit peu sur toutes les zones de production. Donc, on pourrait dire que d'ici 2-3 semaines, on pourrait très bien réorganiser au moins les flux énergétiques. On n'a aucune idée si ce détroit a été miné. C'est sans doute un effet de déclaration des Iraniens, de contre-déclaration des Américains, parce que dire qu'il y a des mines, c'est introduire l'idée aussi du danger et de ce qu'il faut y faire. Les Français en rajoutent. Pour être clair, on n'a aucune idée si ce détroit est miné. En plus, miner un détroit dans lequel des bateaux dans tous les sens passent, y compris des navires iraniens, était sans doute illogique. On n'a pas d'informations, mais on peut douter sur les quelques éléments qu'on a.
2: Des propos recueillis par Cynthia Racine. Le protocole d'accord entre Téhéran et Washington a été donc signé électroniquement par les deux parties hier. Il devrait être signé sur papier vendredi à Genève. L'Iran est entré dans la Coupe du monde de football à Los Angeles, ou plutôt Téhéran-Angeles, comme on la surnomme, en référence à la très forte communauté iranienne qui vit sur place. Un match nul 2-2 donc contre la Nouvelle-Zélande. Le match est terminé vers 5h du matin. Joël Robert, dans quel climat s'est tenue cette rencontre très attendue?
4: Un climat lourd, un climat pesant, mais aussi festif et bruyant dans le stade. Pesant car le contexte politique que l'on connaît a entouré cette rencontre depuis déjà de nombreuses semaines. Il y a eu des manifestations avant le match devant le stade, 100 de personnes. Et puis l'hymne national était copieusement sifflé par les Iraniens eux-mêmes. C'est assez rare de voir cela dans un stade. J'ai même vu certains supporters tourner le dos au terrain quand il y a eu l'hymne national et sortir le drapeau d'avant la révolution de 1979. Le début donc émotionnellement très chargé, très lourd. Et puis, ce même public a encouragé son équipe de manière très bruyante. 70% du stade, soit environ 70 000 personnes, ont donné de la voix en faveur de cette équipe iranienne. Certains applaudissaient même des buts néo-zélandais, mais pas de débordement majeur, pas de banderole, pas de revendication de le stade. En tout cas, je n'en ai pas vu. Une ambiance très chaude, donc, mais une atmosphère quand même cordiale.
2: Et dans les autres matchs de la soirée, une surprise. L'Espagne, championne d'Europe en titre, a dû se contenter d'un match nul 0-0 face au Cap-Vert. La France entre en lice face au Sénégal ce soir à 21h. La nuit prochaine à 3h, ce sera au tour de l'Argentine, championne du monde en titre, d'affronter l'Algérie. Les appels à la démission de Caroline Cast, ministre genevoise de la Sécurité, se multiplient à Genève, où le collectif No G7 critique la gestion de la manifestation de dimanche par la police. Des plaintes seraient en cours de préparation. Le Conseil national veut se donner plus de temps avant de se prononcer sur l'avenir du nucléaire. Au terme d'un débat fleuve sur l'initiative Stop Blackout et son contre-projet qui exige la levée de l'interdiction de construire de nouvelles centrales en Suisse, les élus ont voté hier le renvoi du dossier au Conseil fédéral. Ils lui demandent de clarifier le coût éventuel de nouveaux réacteurs. Céline Fontana, c'est une victoire d'étape pour la gauche et une grande partie du centre.
5: Tout s'est joué à 3 voix. PS, Verts, Verts libéraux et une majorité des élus centristes ont serré les rangs pour renvoyer le Conseil fédéral à sa copie. Il le prie d'apporter des précisions sur les incidences financières qu'aurait la construction de nouvelles centrales nucléaires. Pour plusieurs parlementaires, un financement étatique sera nécessaire. À combien se montrait-il et se ferait-il au détriment des énergies renouvelables? Des réponses précises sont attendues de la part d'Albert Rushdie.
6: C'est le Parlement qui décide et voit que le Conseil fédéral doit encore faire ses devoirs. Alors on obéit en fait. Non, ce n'est pas des défaites, c'est la politique.
5: Quoi qu'il en soit, ce vote est un revers pour le ministre en charge de l'énergie qui, tout comme l'UDC et le PLR, appelait à aller de l'avant sur le dossier de l'atome et à adopter le contre-projet. Mais attention, il pourrait y avoir encore des surprises. Le Conseil des États doit à son tour entériner le renvoi. Dans le cas contraire, un second vote du national sera nécessaire, sans doute cette semaine encore. Et au vu du très faible écart de voix, certains prédisent déjà des tractations en coulisses pour pousser l'un ou l'autre élu à changer de camp.
2: Et selon un nouveau sondage réalisé pour 20 minutes et Tamedia, les partisans des accords bilatéraux 3 sont légèrement en tête. 46% des personnes interrogées se prononcent en faveur de ce paquet d'accords avec l'Union européenne. 40% ont l'intention de voter contre. Au Tessin, les citoyens ont rejeté dimanche l'initiative en faveur du remboursement des soins dentaires de base. Texte balayé par 70% des votants et même 100% des communes du canton ont dit non, Nicole Delapietra.
7: Si pour ses promoteurs, le projet répondait à un besoin concret et urgent de la population, pour ses opposants, ce rejet sans appel prouve que les citoyens n'ont pas voulu s'engager dans une voie jugée financièrement trop incertaine. Il faut dire que cette votation intervenait en plein débat sur la mise en œuvre de deux initiatives de la Lega et du Parti socialiste visant à limiter l'impact des primes maladies sur les ménages, des mesures qui devraient déjà peser lourdement sur les finances publiques. Selon les estimations du gouvernement cantonal, l'initiative sur les soins dentaires aurait entraîné des coûts de près de 150 millions de francs par an, voire davantage. La facture aurait été répartie entre les employeurs, les salariés et le canton. À noter enfin que les initiants avaient déposé leur texte en 2015 déjà et qu'ils avaient refusé une solution de compromis.
2: Un franc soleil du Léman au Valais, soleil et nuages ailleurs, 28 à 30 degrés, jusqu'à 32 demain sous un soleil plus présent.
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Bonjour à vous, soyez les bienvenus si vous nous rejoignez sur les ondes de la radio-télévision suisse Espace 2 pour cette seconde partie de matinale. Beaucoup de musique au programme bien évidemment, quelques annonces aussi et puis je dirais surtout le plaisir de partager ce moment en votre compagnie, en ce mardi 16 juin. Alors on va ouvrir cette seconde partie de façon traditionnelle, c'est un mauvais jeu de mots parce qu'en réalité, ce que je vais vous proposer, c'est précisément de la musique traditionnelle venue du Pérou, une de ces célèbres tonelalas.

La musique d'Ermanno Wolf Ferrari, avec ici un petit rondo écrit par ce compositeur italien et extrait d'un concertino nommé Idylle, un concertino pour hautbois et orchestre en la majeur. Le hautbois, tiens, on ne l'avait pas eu encore ce matin. Eh bien, il fait du bien, lui aussi. 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

0: La musique de Mozart, musique qui apaise, surtout lorsqu'elle donne la main à celle de Jean-Sébastien Bach que nous entendions précédemment. Ici, Mozart nous proposait une romance extraite de sa grande partita, une sérénade avec une tonalité un peu feutrée, si bémol majeur. Ici, l'ensemble Zéphiro placé sous le geste de Thomas Müller. Allez, à présent, un peu de littérature. Quid d'Anquerz ?
1: Quid d'Anquerz ? Hélène Ichters.
2: Elle fait partie du club select des vilaines femmes de la mythologie et de la fiction. On connaît Médée, Lady Macbeth, Circé, les sirènes ou la Gorgone, mais on oublie souvent l'une des plus puissantes, la fée Morgane, antagoniste historique du soi-disant irréprochable roi Arthur. Ça, c'est ce qu'on voit quand on survole superficiellement l'histoire. Pourtant, la demi-sœur d'Arthur est autre chose, une enfant trahie, dépossédée, enfermée dans un rôle et surtout éprise de liberté et de savoir. Il était grand temps qu'un ouvrage se penche sur son cas et la réhabilite, et c'est le médiéviste franco-italien Emanuele Arioli, connu pour son travail sur Sigurand le chevalier au dragon, qui s'est attelé à cette tâche dans un codex richement illustré paru aux éditions J.C. Lattès et intitulé « Morgane, fée puissante, sorcière savante, femme libre ». Je lui ai demandé depuis quand la fée Morgane le hantait. Emanuele Arioli.
3: C'est une figure qui me hante depuis très longtemps. Je suis un spécialiste de la légende d'Arthur depuis 2010 environ. Donc ça fait plus de 15 ans que la fée Morgane me hante. Elle m'a hanté aussi dans la recherche de Sigurand le chevalier au dragon, ce roman disparu de la table ronde que j'ai reconstitué à partir de fragments que j'ai réunis à travers l'Europe, où elle est l'antagoniste, la très grande méchante. Et donc j'avais envie de redécouvrir et peut-être de réhabiliter cette figure. C'est une magicienne qui est décrite de plus en plus comme une sorcière, donc qui pratique la magie noire. Alors je voulais reconstituer le roman de Morgane, mais au Moyen-Âge il n'y a pas eu vraiment un roman de Morgane. Il y avait une sorte de saga dispersée à travers les manuscrits, donc j'ai commencé à réunir les fragments qui mettent en scène son histoire et à les remettre en ordre chronologique. Et puis je me suis rendu compte que finalement Morgane, elle prenait assez peu la parole et donc j'avais envie qu'elle parle. Et donc il y avait la question, comment donner la parole à Morgane ? Donc comme vous l'avez très bien dit, c'est un livre qui croise plusieurs choses. Donc à la fois ce sont les textes du Moyen-Âge traduits de manière accessible, puis quelques explications de contexte et puis cette voix de Morgane. Et il fallait trouver une façon de la faire parler. Alors je me suis inspiré des anciens poèmes islandais. L'Islande au Moyen-Âge a eu une littérature passionnante et vraiment d'une beauté incroyable. Et je me suis inspiré de ces poèmes qui laissaient la parole aux magiciennes, aux valkyries, à des femmes puissantes qui s'expriment dans des chants, qui s'expriment en vers. Et je voulais que ce soit à la fois une poétique, à la fois musicale, ancienne et à la fois très moderne.
2: Le médiéviste Emanuele Arioli, à l'instant, à propos de son livre « Morgane, fée puissante, sorcière savante, femme libre » paru chez J.C. Lattès. 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

Edvard Grieg, avec ici l'une de ses pièces lyriques, normalement pour piano, venue du dixième livre, mais là nous en avions une transcription amusante pour violon et piano, avec le grand Guilcham au violon et Jonathan Feldman au piano. Eh bien, on va garder l'un de ces instruments, en l'occurrence le piano. Allez, on va même lui ajouter un copain de même type, deux pianos donc, pour cette fantaisie tableau. Et c'est une suite que nous propose Sergueï Rachmaninov.

0: Deux pianos qui dialoguaient ici dans cette suite Fantaisie Tableau. C'est le titre exact proposé par Sergueï Rachmaninov, grand monsieur évidemment de cet instrument, musicien à la vision au spectre large et qui a excellé aussi bien sur quelques octaves qu'avec évidemment l'orchestre. Comme tout bon compositeur russe, c'était un homme de la couleur et de la richesse. Vous écoutez la radio-télévision suisse Espace 2, 8h44 et 42 secondes, l'heure des nouvelles de l'actualité musicale. Vous nous parlez d'un concert du Lavo classique. Nicolas von Ritter-Zaoni, merci d'être avec nous. Un concert qui aura lieu le 27 juin prochain.
1: Oui, bonjour, Céline. Oui, en effet, ce concert m'a intrigué. Il est intitulé Concert Young Swiss Artists. À première vue, il s'agit d'un concert qui se propose de faire découvrir des jeunes talents. En l'occurrence, le duo que forment le violoncelliste Basil Oslender et le pianiste Janssen Rieser et le percussionniste Augustin Lipp.
0: Alors vraiment, des jeunes talents parce que ces noms me disent pourtant quelque chose.
1: C'est possible en effet parce que dans le tas, on a tout de même le second violoncelle solo de l'OCL et le nouveau professeur de percussion de la Haute École de Musique de Lausanne. Donc effectivement, la question se pose.
0: Oui, quand même. Alors pour des jeunes talents, on va le dire quand même, ils n'en sont pas à leur premier coup d'essai.
1: C'est le moins qu'on puisse dire. Et puis, et puisque le duo Oslender-Rieser, donc je vais évacuer le percussionniste pour ce matin malheureusement, mais donc ce duo vient de sortir un disque sur le label Aparté consacré aux sonates pour violoncelle de Poulenc, Enescu et Honegger. Bah, je me suis dit que c'était l'occasion d'aller à leur rencontre et d'en apprendre un peu plus sur la construction de leur carrière. Je vous propose d'écouter Basil Oslender.
2: En fait, on se connaît depuis très très longtemps. Depuis que, je pense, moi j'avais 7 ans, toi j'enseigne 8 ans, 9 ans, quelque chose comme ça. Bon, on a toujours joué ensemble. Hein. C'est pas du tout une nouveauté pour nous de jouer ensemble. C'est plutôt, au contraire, un jalon dans notre amitié et une pierre posée là ben, finalement, en fait, toutes ces années qu'on a passées à jouer ensemble, elles ont une concrétisation et c'est de travailler encore plus maintenant ensemble et de créer ce CD. C'est-à-dire, nous, on a été contactés par cette fondation, Young Swiss Artists, Crescendo con la Musica, qui nous dit, ah, mais en fait, vous n'avez pas encore de disque. Nous, on est une fondation qui aide à créer un premier album. Est-ce que ça vous tenterait?

0: La musique de Francis Poulenc, avec ici un extrait de sa sonate pour violoncelle et piano, Basil Ausländer et Jansen Rieser. Voilà qui éclaire notre lanterne. Une fondation propose à un duo d'enregistrer leur premier disque que vous entendez ici, d'où le label Young Swiss Artists.
1: Sauf que Basil Ausländer et Jansen Rieser ne sont pas si jeunes, hein. Début de la trentaine pour les deux, et ils mènent déjà chacun les deux une carrière à haut niveau.

0: niveau. Pour autant, c'est vrai, c'est leur premier disque. Et ça contribue à diversifier leur carrière, plutôt d'orientation soliste hein, au départ. Je leur ai donc demandé assez frontalement, pour être honnête, si ce panachage était un choix ou une nécessité dans un monde musical où la concurrence est plus rude que jamais. Question à laquelle ils ont répondu, je dois dire, très honnêtement, Janssen Rieser.
1: Du coup, c'est un peu les tout en même temps, non? C'est-à-dire que c'est pas vraiment qu'on peut décider tout à l'avance comment ça va se passer, disons. C'est un mix entre effectivement opportunités parce que on n'est pas ceux qui organisent les concerts. Pour ma part, en fait, il se trouve que un des points forts pour moi, c'est de jouer avec les autres. Et en plus que ça me plaît énormément, du coup, c'est un peu choisir, disons, ses qualités, ses points forts et puis utiliser ça, disons, pour avancer. Entre autres, c'est vrai que bah, moi j'enseigne aussi à côté un peu, parce que c'est effectivement en début de carrière, c'est très difficile d'avoir assez pour vivre juste avec des concerts, disons. Il y a quelques personnes qui, par exemple, passent de rien à tout en gagnant un énorme concours, mais même ça, maintenant, ça devient très rare. Si on regarde les premiers prix des tout, tout gros concours, ils en ont déjà gagné 5 avant, en fait, et puis finalement, ils arrivent à avoir des concerts avec, disons.
2: Ce que j'enseigne, il dit, c'est très juste dans le sens où en fait, c'est un peu constamment une balance entre savoir ce que t'aimes, savoir là où t'es fort et saisir les opportunités qui se présentent. Donc, en fait, c'est très dur de se dire, et je pense que même ce serait prendre un mauvais chemin que de se dire, ah, moi, je décide à 17, 18 ans que ma carrière, ce sera ça. Parce que, en fait, il se trouve que ce métier-là, ce monde-là, ne fonctionne pas vraiment comme ça. Ça se fait beaucoup par des rencontres, ça se fait beaucoup par des relations humaines, et puis ensuite, après, ça dépend aussi de ce que tu préfères, hein. Il y a plein de gens qui adorent la carrière soliste et qui peut-être se préfèrent en tout cas, se sentent plus à l'aise dans un certain isolement, à préparer des choses, et gérer cette pression-là. Moi, c'est vrai que, et je pense que j'enseigne aussi, enfin, comme il l'a mentionné, moi, j'aime beaucoup, être entouré de gens.
0: Je sais pas vous, Sérène, mais moi je trouve assez touchant d'entendre ces musiciens parler avec autant de sincérité de l'envers du décor, en quelque sorte.
3: Oui, tout à fait. C'est vrai qu'on est touché par ces paroles. Dites-moi un petit peu plus quand même à propos de ce duo.
0: Ouais, bah, cette opportunité offerte par cette fondation, ils l'ont saisie, puis on peut dire qu'ils n'ont pas pris à la légère, hein. Près de 2 ans de travail auront été nécessaires à préparer ce programme très intéressant. Les sonates pour violoncelle donc de Honegger, Poulenc et Enescu, 3 compositeurs, dont un Suisse, nés tous à la fin du 19e siècle. Peut-être pas les plus connus, hein, à part peut-être Poulenc. 3 compositeurs qui, comme tant d'autres au début du XXe siècle, ont cherché à explorer des voies nouvelles. Et 3 compositeurs que l'histoire de la musique a un peu relégués, parce que peut-être d'autres ont mieux cristallisé que les problématiques de leur époque, mais ça n'enlève pourtant rien au mérite réel de leur œuvre. Et pour ma part, dans ce disque, c'est l'œuvre d'Enescu, ce compositeur roumain mais parisien d'adoption, qui m'a fasciné. D'abord parce que sa musique m'était largement inconnue, mais aussi parce que la manière dont elle s'exprime m'a laissé un peu perplexe. Je vous propose de conclure là-dessus. Écoutons Janssen Rieser en parler.
1: Enescu, en fait, c'est du discours très humain, c'est-à-dire c'est comme des gens qui discutent. Et comme dans une discussion, en fait, il n'y a pas tout qui est calculé, millimétré, disons comme ça. Enfin, c'est des gens qui réagissent les uns avec les autres, non? Alors, évidemment qu'il a, parce que c'est un super compositeur, il a tout mis ça dans des structures qui fait que ça tient, disons, la forme ensemble. C'est comme si, disons, il y avait un modérateur dans une discussion qui permet, du coup, de faire toujours avancer la discussion, disons. Mais c'est vrai que sinon, c'est beaucoup, beaucoup d'interactions, en fait, entre des gens qui parlent. Et ça se voit beaucoup, en fait, dans ces pièces, parce que chaque mélodie, à chaque fois qu'elle revient, elle n'est jamais pareille qu'au début, parce qu'elle a déjà vécu, en fait, un certain nombre d'actions. Et du coup, en fait, il y a cette continuité. D'ailleurs, que maintenant, enfin, dans notre ère, disons, ça n'existe plus beaucoup, parce qu'on saute toujours du coq à l'âne. On n'est plus très, très linéaire, disons, dans comment on expérience la vie, non? C'est-à-dire que ça saute beaucoup d'un côté à l'autre. Et lui, il a encore très, très fort ça, en fait.

Un extrait de la deuxième sonate pour violoncelle et piano de Georges Enescu, tiré de ce disque Enescu Honegger Poulenc, cello sonatas, un disque Basil Ausländer et Jensen Rieser, tout juste sorti chez le label Aparté. Et sachez que le duo se produira dans le cadre du festival Lavo Classique, ce sera le 27 juin prochain à 20h au Temple de Cuy, où ils partageront du reste la scène avec Augustin Lipp pour ce concert Young Swiss Artists. Au programme des œuvres d'Enescu, donc, mais aussi de Schumann, de Bach et de Pierre Jodlowski. Et pour ceux qui ne pourraient pas se déplacer, leur concert du 10 mai dernier à la salle de la musique de la Chaux-de-Fonds a été diffusé dans l'émission Jeunes Talents et est toujours disponible en replay sur nos différentes plateformes. Voilà, merci à vous d'avoir été avec nous et de nous avoir présenté ce duo, mon cher Nicolas. Je vous propose de terminer cette matinale avec une suite française proposée par l'Orchestre de Chambre de Nice.

0: C'est sur ces quelques notes, une suite tout à fait française proposée par l'Orchestre de Chambre de Nice que nous refermons notre matinale. J'ai eu beaucoup de plaisir à la passer en votre compagnie. J'espère bien évidemment que ce plaisir était partagé. Je vous laisse d'ici quelques instants au contact des informations sur les ondes de la radio-télévision suisse Espace 2. Il est 9h.
1: Léandre Béret.
2: Le sommet du G7 a démarré en douceur hier soir à Évian, entre l'arrivée des dirigeants, des premières déclarations et un repas de travail sur les grands enjeux internationaux. Donald Trump a notamment assuré que le détroit d'Ormuz allait être complètement rouvert vendredi, jour de cérémonie de signature à Genève d'un accord avec l'Iran pour mettre fin directement à la guerre au Moyen-Orient. Et ce matin, place un autre sujet majeur, la sécurité de l'Ukraine, en présence du président Volodymyr Zelensky. Jérôme Jeannin.
3: Oui, le ballet des hélicoptères a déjà démarré ce matin ici à Évian. Zelensky va tenter de raviver l'intérêt du président américain qui ne tient pas Zelensky en haute estime, qui un temps avait même conditionné son plan de paix à la capitulation ukrainienne et qui depuis se désintéresse de ce conflit. Cela dit, le contexte a changé. Selon de nombreux experts, c'est l'Ukraine qui est en train de gagner la guerre désormais. Zelensky n'apparaît plus comme un loser. Il voudra profiter de ce moment favorable pour relancer le soutien financier et militaire à son pays pour réaligner ses partenaires face à la Russie. Le Royaume-Uni va d'ailleurs, il l'a annoncé hier soir, fournir de l'uranium pour les centrales nucléaires ukrainiennes.
2: Jérôme Jeannin à Évian. Et c'est une bascule dans le monde médiatique. Pour la première fois, les réseaux sociaux et les plateformes vidéo sont davantage utilisés pour s'informer au niveau mondial que les médias traditionnels. Résultat d'un rapport annuel de référence publié ce matin. C'est déjà le cas dans certains pays pris individuellement, mais c'est une première mondiale. Près de la moitié des enfants dans le monde, plus d'un milliard, sont exposés à au moins 3 catastrophes climatiques majeures qui se superposent. L'UNICEF publie ce matin un rapport alarmant. L'agence onusienne a croisé les données sur les 2,4 milliards d'enfants de la planète avec la répartition géographique de 8 impacts climatiques. Inondations, sécheresses, canicules, tempêtes tropicales, incendies et tempêtes de sable. L'Afrique subsaharienne et l'Asie du Sud sont les régions les plus touchées. Au Tchad, plus de 95% des enfants sont menacés. Catherine Russell, la directrice de l'UNICEF, appelle les gouvernements à agir face à cette urgence. Le Conseil national veut se donner plus de temps avant de se prononcer sur le sort du nucléaire en Suisse. Au terme d'un débat fleuve autour de l'initiative Stop Blackout et du contre-projet socialiste Verts Libéraux et une grande partie du centre ont voté de justesse hier le renvoi du dossier au Conseil fédéral. Ils souhaitent des clarifications sur les incidences financières d'éventuels nouveaux réacteurs en Suisse. Marie-France Rodepaki est conseillère nationale fribourgeoise du centre. Salue la décision du plénum.
4: C'est très important pour moi et pour une grande partie du groupe d'avoir beaucoup plus d'informations sur les conditions cadres d'une ouverture de nouvelles centrales nucléaires, c'est-à-dire non seulement le financement, mais également le lieu. Enfin, il y a plein de choses qui ne sont pas claires aujourd'hui dans le message du Conseil fédéral et c'est absolument nécessaire d'avoir ces informations parce que le risque, c'est qu'on utilise les financements du renouvelable pour le nucléaire, donc on met en péril toute la progression que l'on a actuellement sur les renouvelables.
2: Le Conseil des États doit encore confirmer aujourd'hui la décision du national. Et autre débat, mais qui pesait bien moins lourd hier au Conseil des États. Les élus ont accepté tacitement une motion pour intégrer les sacs et emballages de moins de 2 grammes, voilà pour le poids, dans le poids net des fruits et légumes au supermarché. Depuis une année et demie, les consommateurs doivent indiquer l'emballage utilisé, fastidieux et pour peu de résultats concrets, jugent les motionnaires. La sélection iranienne a dit ce matin être la plus maltraitée de la Coupe du Monde de football. Elle a dénoncé un désastre logistique en référence aux difficultés rencontrées par l'équipe dans le contexte de la guerre avec les États-Unis. La sélection iranienne a dit ce matin donc qu'elle a tout de même lancé son mondial. Elle a tout de même lancé ce matin son mondial cette nuit, faisant égalité 2-2 contre la Nouvelle-Zélande à Los Angeles. Joël Robert, dans quel climat s'est tenue cette rencontre très attendue ?
5: Un climat lourd, un climat pesant, mais aussi festif et bruyant dans le stade. Pesant car le contexte politique que l'on connaît a entouré cette rencontre depuis déjà de nombreuses semaines. Il y a eu des manifestations avant le match devant le stade, une centaine de personnes. Et puis l'hymne national était copieusement sifflé par les Iraniens eux-mêmes. C'est assez rare de voir cela dans un stade. J'ai même vu certains supporters tourner le dos au terrain quand il y a eu l'hymne national et sortir le drapeau d'avant la révolution de 1979. Le début donc émotionnellement très chargé, très lourd. puis, ce même public a encouragé son équipe de manière très bruyante. 70% du stade, soit environ 70 000 personnes, ont donné de la voix en faveur de cette équipe iranienne. Certains applaudissaient même des buts néo-zélandais, mais pas de débordement majeur, pas de banderole, pas de revendication de le stade. En tout cas, je n'en ai pas vu. Une ambiance très chaude, donc, mais une atmosphère quand même cordiale.
2: Joël Robert à Los Angeles, et championne d'Europe. L'Espagne n'a pas réussi à marquer contre le Cap-Vert, 0-0. La Belgique a fait 1-1 contre l'Égypte et aujourd'hui entrée en lice des deux finalistes de la dernière Coupe du Monde, l'Argentine et la France, que vous retrouvez bien sûr sur la RTS. Le pianiste sud-africain Abdullah Ibrahim est mort hier à l'âge de 91 ans. Il avait notamment composé ceci. Les premières notes de Mannenberg, morceau emblématique de la lutte contre l'apartheid. L'apartheid est victime de la discrimination raciale dans son pays. Abdullah Ibrahim a fui au début des années 60 en Suisse, où sa carrière a débuté. Parti ensuite aux États-Unis, Abdullah Ibrahim a joué en 1994 à l'investiture de Nelson Mandela, premier président noir d'Afrique du Sud. Et la météo, des nuages étendus, souvent denses, vont cacher le soleil aujourd'hui au nord. C'est le bleu qui dominera toutefois dans le ciel du bassin lémanique au Valais. 28 degrés au maximum en plaine, 30 en Valais. Demain, loin les nuages, que du soleil et un temps très chaud. Il fera 15 degrés à l'aube, jusqu'à 32 en plaine et encore plus chaud jeudi et vendredi.
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8: Mieux vaut pour sa santé au XVIIIe siècle sur les îles britanniques boire une bière plutôt qu'un verre d'eau. En tout cas en ville, où l'eau potable ne coule pas à flot et où de la bière pas trop forte est consommée tout au long de la journée par les ouvriers et même par les enfants. Un pédagogue de l'époque a suggéré que pour les enfants les plus robustes, l'eau est préférable et pour les plus faibles, la bière légère. On comprend donc que lorsque le gouvernement décide d'étendre à l'Écosse une taxe sur le malt, des émeutes éclatent. Elles commencent le 23 juin 1725 à Hamilton et les plus violentes, les émeutes de Schofield, ont-elles lieu à Glasgow. Schofield, c'est le nom d'un quartier où habite un riche marchand et député qui a voté pour la perception de 3 pences par baril de bière brassée. Sa somptueuse propriété est attaquée, saccagée, pillée par les manifestants. Déjà le premier jour de l'instauration de cette taxe, des agents de douane sont envoyés en ville de Glasgow. Ils sont accueillis par des menaces et avertis qu'ils seraient lapidés s'ils contrôlent les stocks. Des gros tas de pierres sont d'ailleurs placés devant les malteries pour les accueillir. Au final, il y aura des morts parmi les émeutiers. Certains seront bannis de la ville, d'autres fouettés en public. La taxe est maintenu, mais le gouvernement accepte de faire quelques concessions. Par exemple, la création du Conseil des manufactures et des pêcheries qui a pour mission de distribuer des subventions publiques à ces industries. Et il se trouve que sur le continent, le 21 mai 1725, soit un mois pile avant le début de ces émeutes écossaises, un autre amateur de bière compose la cantate que vous allez entendre. Il s'appelle Jean-Sébastien Bach et il y a plusieurs quittances qui prouvent qu'il commandait chaque année 3 tonneaux de bière pour lesquels, c'était le cas des fonctionnaires au service de l'église ou de l'école, il se faisait rembourser la taxe.

La cantate pour le lundi de la Pentecôte 1725. Jean-Sébastien Bach la compose. Vous entendiez le Bach Collegium Japan avec Peter Coy basse sous la direction de Masaaki Suzuki. Vous savez peut-être que c'est le moine bénédictin italien Guido d'Arezzo qui est à l'origine au XIe siècle du nom des notes de musique qu'on utilise par exemple dans cette émission quand je vais vous dire que la sonate de Beethoven qu'on va écouter maintenant est en sol majeur. Pourquoi sol ? En fait, il cherchait à faciliter l'apprentissage du chant pour les jeunes moines qu'il formait et il invente la solmisation, ancêtre du solfège moderne. Et pour fixer le nom des notes, il prend la première syllabe des six premiers vers de l'hymne à Saint-Jean-Baptiste. Ut quant laxis, re zonare fibris, mi ra gestorum, fa mulitorum, sol ve polluti, la bi reatum, Sancte Johannes. Vous aurez remarqué qu'il manque le si, qui n'est pas introduit par d'Arezzo, parce qu'elle permettait, cette note, de former un triton, l'intervalle maléfique dont il se méfiait et qui fut surnommé d'ailleurs le diable dans la musique pour sa grande dissonance. L'ajout du si au XVIe siècle est attribué à Anselme de Flandre. On va écouter donc la sonate pour piano numéro 20 de Beethoven par Igor Levit. Elle est en sol majeur.

Deux mouvements de la sonate pour piano en sol majeur numéro 20, l'Allegro ma non troppo, il tempo di minuetto, signé Beethoven et joué ici par Igor Levit. Il faisait peut-être de la bicyclette ou du cheval, mais en tout cas pas du vélomoteur, Mendelssohn, parce que déjà à 13 ans, on n'a pas encore le permis, et aussi parce que le vélomoteur n'existait tout simplement pas à l'époque. En tout cas, c'est à 13 ans qu'il compose le concerto pour violon et orchestre en ré mineur que je vous propose d'écouter maintenant. C'est le mouvement lent que vous joue au violon Alina Ibrahimova.

L'interprétation d'Alina Ibrahimova de l'Orchestre du siècle des Lumières sous la direction de Vladimir Yurovsky, je dis Orchestre du siècle des Lumières, en vrai cet ensemble londonien s'appelle Orchestra of the Age of Enlightenment. Pour vous jouer ce que Mendelssohn compose à l'âge de 13 ans, c'est quand même impressionnant, le deuxième mouvement de son concerto pour violon et orchestre en ré mineur. Il y a plusieurs utilisations possibles du nombre 91. Déjà, c'est l'indicatif téléphonique pour appeler l'Inde. Ça peut être utile. C'est aussi le numéro de la symphonie de Haydn dont on va tout de suite écouter le mouvement lent. Mais plus amusant, en cents de dollars américains, c'est le montant qu'on possède si l'on dispose de chacune des pièces de valeur inférieure à 1 dollar. Ben oui, 50 cents, plus 25 cents, plus 10 cents, plus 5 cents, plus 1 cent, égale 91.

René Jacobs et l'orchestre baroque de Freiburg pour le mouvement Largo Allegro Assai. C'est le premier de la symphonie 91 de Joseph Haydn. Voilà maintenant une sonate de Giuseppe Tartini.

oui, c'est du vieux français, en 1713, qu'il avoit fait un pacte et que le diable est toi à son service. Il imagina de lui donner son violon pour voir si le diable parviendrait à lui jouer de beaux airs. Mais quel fut son étonnement quand il entendit une sonate si singulière et si belle, exécutée avec tant de supériorité et d'intelligence que jamais il n'avoua, rien entendu ni même conçu qui pût entrer en parallèle. Il éprouva tant de surprise, de ravissement, de plaisir qu'il en perdoit la respiration. Il fut réveillé par cette violente sensation. Il prit à l'instant son violon, espérant rendre une partie de ce qu'il venait de sentir, mais ce fut en vain. La pièce qu'il composa pour l'or est à la vérité la plus belle qu'il ait jamais faite, et il l'appelle encore la sonate du diable, mais elle est toi si fort au-dessous de ce qu'il avoit entendu, qu'il eût brisé son violon et abandonné pour toujours la musique, s'il eût été en état de se passer des secours qu'elle lui procuroit.

Oui, alors c'est pas forcément dans ce mouvement-là de la sonate, la trille du diable de Tartini que les parties les plus diaboliques sont jouées. N'empêche, on entendait l'ensemble Imaginarium avec Enrico Onofri au violon. On va se mettre aux pieds de Marguerite. Ô Marguerite, quel trouble inconnu me pénètre, je sens l'amour s'emparer de mon être. C'est Jonas Kaufmann qui vous chante cet extrait de Faust de Gounod.

Le Philharmonique de Prague, sous la direction de Marco Armiliato et la voix de Jonas Kaufmann pour ce célèbre air de Faust, Quel trouble inconnu me pénètre. C'est signé Charles Gounod. La mélodie qui va suivre évoque un cheval en bois qui s'enfuit de ses bascules pour galoper dans un paysage romantique anglais.

0: Edward White, compositeur anglais qui a traversé presque tout le XXe siècle sur son Runaway Rocking Horse, son cheval à bascule en fuite, décrit ici par Ronald Corp et le New London Orchestra. 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
1: Sandra Viscardi.
2: Volodymyr Zelensky en guest star à Évian. Le G7 se penche sur la guerre en Ukraine, que le conflit au Moyen-Orient avait un peu éclipsé ces dernières semaines. Le président ukrainien espère obtenir une aide face à la Russie. La Banque du Japon vient de relever ses taux d'intérêt, portant son taux directeur à 1%. C'est son plus haut niveau depuis plus de 30 ans. La décision était largement attendue. Elle témoigne de la volonté de l'institution de lutter contre les risques d'inflation liés au conflit au Moyen-Orient. Sous la coupole fédérale à Berne, le Conseil des États vient de refuser de renvoyer le contre-projet indirect à l'initiative Stop au Blackout au gouvernement, comme l'a fait hier le National, pour connaître les détails financiers d'une éventuelle construction de nouvelles centrales nucléaires. Les sénateurs, eux, viennent d'augmenter le nombre de soldats suisses à la Suiskoy, cette force onusienne au Kosovo. Ils pourront être 300, puisque le National a voté la même chose la semaine dernière. La ville de Neuchâtel a porté plainte pour occupation illégale et violation de domicile contre le collectif Abal. Il s'est installé depuis le 6 juin sur le site des anciens abattoirs à Serrières pour y créer un centre artistique autogéré. La ville veut démolir le bâtiment dès la rentrée d'août. Le bâtiment qui est pollué et qui risque de s'effondrer. Comment vous informez-vous? Eh bien, en écoutant la radio, en regardant la télévision ou en lisant le journal, ça c'est pour moi. Je suis plus à la mode parce qu'un rapport mondial publié hier montre que pour la première fois, les réseaux sociaux et les plateformes vidéo sont davantage utilisés pour s'informer au niveau mondial que les médias traditionnels. 54% des sondés en font leur première source d'information avant la télévision, les sites des journaux et la radio. Quelques nouveautés pour le Tour de Suisse cycliste qui débute demain. D'abord, la course féminine a lieu en même temps que celle des hommes. Le matin pour ces dames, l'après-midi pour ces messieurs, sur des parcours quasi identiques. 5 étapes pour tout le monde, c'est 3 de moins pour eux et 1 de plus pour elles. Côté participation, Tadej Pogacar sera bien sûr au départ. Il veut ajouter une nouvelle victoire à son impressionnant palmarès. Face à lui, Tom Pitcock, Primoz Roglic, Mathieu Van Der Poel, Nairo Quintana ou encore Richard Carapaz. Lors de la grande finale, ce sera dimanche à Villars-sur-Ollon, le parcours ne sera qu'une succession de montées et de descentes tout au long de la journée. Quelques hauts faits aussi à la Coupe du monde de football. La Tunisie, battue 5-1 par la Suède le week-end dernier, a limogé avec effet immédiat son entraîneur, Sabri Lamouchi. Il est remplacé par un autre Français, Hervé Renard, un haut savoyard qui a dirigé l'Arabie Saoudite lors du dernier mondial. Et l'équipe d'Iran, qui a fait match nul de partout avec la Nouvelle-Zélande cette nuit, dénonce un désastre logistique puisqu'au moment de l'arrivée aux États-Unis depuis le Mexique, une quinzaine de membres de sa délégation se sont vus privés de visa. Et en plus, l'équipe n'a pas le droit de rester aux États-Unis alors qu'elle joue dimanche son deuxième match. La chanteuse britannique Bonnie Tyler, star des années 80, est sortie du coma. Son état reste très sérieux. Elle se trouve toujours aux soins intensifs dans un hôpital au Portugal. Elle y a été admise début mai, placée en coma artificiel après avoir subi une opération intestinale en urgence à l'hôpital de Faro, où elle possède une résidence. Le soleil joue à cache-cache avec les nuages sur le nord de la Suisse romande. C'est le grand jaune qui gagne du Léman au Valais. Un orage n'est pas exclu ce soir en Haut-Valais. 28 à 30 degrés. 32 demain sous un soleil implacable.
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0: Si vous lui téléphoniez, il répondait « Lalo, j'écoute ». Edouard Lalo, Edouard de son prénom donc, avait de l'intérêt pour les folklores musicaux et pas que pour le téléphone. Il a composé par exemple une fantaisie et une rhapsodie norvégienne, un concerto russe, une légende bretonne, le roi X et bien sûr une symphonie espagnole.

Paavo Järvi à la tête de l'Orchestre de Paris et le violoniste Renaud Capuçon dans le mouvement 5, le Rondo Allegro de la Symphonie espagnole d'Édouard Lalo. J'ai sous les yeux un manuscrit de 1330, je le manipule précautionneusement, c'est le Psautier de Lutrel, où on voit la représentation d'un hamac, ce qui prouve l'existence de hamac en Europe avant la découverte de l'Amérique. Mais l'emploi du mot hamac reste rare en français jusqu'au XVIIIe siècle. On disait plutôt un branle pour décrire son mouvement oscillatoire, un mot utilisé dans la marine où les matelots dormaient dans des hamacs ou des branles. D'ailleurs, il en reste une trace dans la langue moderne quand on dit branle-bas. Branle-bas de combat, qui désignait à l'époque le pliage des hamacs. Ici, c'est le critique musical Guy Sacre qui trouve que le thème principal du premier nocturne de Bizet, qu'on va écouter, se balance dans son hamac d'arpèges.

système qui se balance dans son hamac d'arpèges, palpite d'aise, trille coquettement, passe au médium sous une guirlande brodée à la hâte, je cite là le critique Guy Sacre, à propos du premier nocturne de Bizet joué par Johann Blanchard. On va s'intéresser au saxophoniste Raphaël Humbert qui a commencé son instrument en autodidacte, qui a obtenu son premier prix au conservatoire à Marseille à 21 ans et puis après différentes aventures musicales, il a enregistré dans un cratère en 2002 et l'année suivante, il s'est engagé dans un travail de recherche sur la musique sacrée dans le jazz. Il propose ici, dans ce disque, un point commun entre Mozart et Duke Ellington dans la composition de musique sacrée. Avec ce point de départ, ils la font sonner différemment, cette musique sacrée, par rapport aux règles et canons de leurs époques respectives. Et c'est assez curieux de constater que plusieurs morceaux profanes sont choisis par Raphaël Humbert pour illustrer la spiritualité de Mozart. En l'occurrence, son quintette pour clarinette à cordes, qui nous permet d'admettre que spiritualité ne rime pas obligatoirement avec gravité.

les musiciens du Raphaël Imbert Project, à savoir le quatuor Manfred et quelques autres. Raphaël Imbert ici au saxophone dans une version bien à lui du quintet avec clarinette de Mozart. Si vous n'aimez pas la 9e symphonie de Schubert, adressez-vous à des gens qui vivaient autour de 1839. Ils seront nombreux à être d'accord avec vous. Sa première représentation est donnée par l'orchestre de la Gewandhaus de Leipzig alors que Schubert est déjà mort depuis 11 ans. Et l'œuvre s'avère difficile à écouter. Lorsque Mendelssohn voulut diriger la symphonie à Londres, l'orchestre s'étrangla de rire, semble-t-il, devant la bizarrerie des figures demandées au violon dans le final. Nous, on écoute les 14 minutes 12 du Scherzo par Philippe Hervaeghe à la tête du Royal Flemish Philharmonic d'Anvers.

L'Orchestre royal flamand d'Anvers, sous la direction de Philippe Hervig, pour le mouvement Scherzo Allegro Vivace, le troisième de la Grande Symphonie de Franz Schubert. On va écouter une version pour alto et piano de la sonate pour clarinette et piano numéro 2 de Brahms par Adam Laloum et Lise Berthaud.

Le troisième mouvement de la deuxième sonate pour clarinette et piano de Brahms, dans une version, vous l'avez entendu, pour alto et piano, Lisberto à l'archet et Adam Laloum au clavier. Adam Laloum qui avait, sous le titre « Décoloniser la musique classique, un devoir de justice », rédigé une tribune récemment. Adam Laloum, qui est juif et antisioniste, estime que l'Orchestre philharmonique d'Israël, qui s'est produit d'ailleurs le 6 novembre 2025 à la Philharmonie de Paris, n'était pas le bienvenu, puisque pour lui, la formation classique est un soutien actif de la politique de l'État génocidaire. Il explique que pour lui, cet ensemble est l'ambassadeur culturel d'un État criminel et que la salle de la Philharmonie de Paris, par le maintien de ce concert, participe à la normalisation d'un État colonial et génocidaire. « Nous devons nous y opposer », dit-il.

Le premier mouvement du concerto pour clarinette, alto et orchestre en mi mineur de Max Bruch, c'est Kent Nagano qui dirige l'orchestre du Théâtre de l'Opéra de Lyon. Vous entendiez Gérard Cosset à l'alto et Paul Meyer à la clarinette, que je vous propose d'écouter encore un instant dans un extrait des Domaines de Pierre Boulez, composé en 1961.

0: Un bref extrait tiré du cahier E des Domaines de Pierre Boulez, pièce pour clarinette solo. Ici, celle de Paul Meyer, une pièce qui avait été pensée pour que les musiciens, quand il s'agit d'une version pour orchestre, auraient été disposés dans l'espace de scène en étoile. 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
1: Sandra Viscardi.
2: Le taux spécial de TVA de 3,8% pour l'hébergement ne doit pas être reconduit. Le Conseil national vient de refuser d'entrer en matière sur le sujet. Il suit ainsi le Conseil fédéral qui a critiqué une perte de 300 millions de francs de recettes par an. Le Conseil des États, lui, a refusé de renvoyer au Conseil fédéral le contre-projet indirect à l'initiative Stop au Blackout. Le national l'a pourtant fait hier pour connaître les détails financiers d'une éventuelle construction de nouvelles centrales nucléaires. Les députés devront une nouvelle fois se prononcer cette semaine et un deuxième renvoi serait cette fois définitif. Un G7 à 8 aujourd'hui, puisque le président ukrainien est arrivé à Évian pour participer au sommet. Il s'agit de trouver un moyen de relancer les négociations avec Vladimir Poutine et de tenter de persuader Donald Trump d'un coup de pouce à l'Ukraine. Le chef de la diplomatie iranienne annonce le probable début des discussions approfondies avec les États-Unis vendredi, le jour prévu de la cérémonie de signature du protocole d'accord trouvé entre les deux pays après plus de 3 mois de guerre. Pour Abbas Araghchi, le plus important de ces discussions sera de mettre fin à la guerre au Liban. SICOR lance une vaste réorganisation de ses activités avec à la clé la cession de son site de production en Tunisie et la suppression de quelques 220 postes au niveau du groupe. Le groupe saint-gallois va donc transférer ses activités genevoises reprises à Mercury Systems à Newport au Royaume-Uni et à son siège de Braunschweig. Le fabricant de composants électroniques confirme toutefois ses objectifs pour cette année. Gare à l'arnaque, si vous habitez l'ouest lausannois et que vous avez retrouvé sur votre pare-brise de voiture récemment une amende de stationnement, attention, la police indique que des faussaires sont actifs dans la région de Crissy, Renon et Bussigny. Le code QR de la Douloureuse vous renvoie en fait à des sites frauduleux qui usurpent l'identité visuelle de la Fondation des parkings, des plateformes qui vous demandent de saisir vos données personnelles avant de vous rediriger vers une page de paiement en ligne où vous devez donner un numéro de carte bancaire, une date d'expiration et un code de sécurité. Et en cas de non-paiement, il est stipulé que le montant sera majoré de 80 francs. En parallèle, également, de faux avis de passage de la poste circulent à Crissy. Un espoir contre la disparition des récifs coralliens en raison du réchauffement climatique. Une étude de la Wildlife Conservation Society américaine et de l'université australienne Macquarie montre qu'un tiers de ces récifs prospèrent en fait parce qu'ils sont résilients face au changement climatique. C'est notamment le cas au large du Kenya. Des mesures restent toutefois nécessaires parce que seulement 28% de ces récifs résilients bénéficient d'une protection active. Et ces nombreux récifs sont résilients soit parce qu'ils se trouvent dans des zones plus fraîches, soit parce qu'ils ont évolué pour résister à la chaleur, soit alors parce qu'ils se rétablissent plus rapidement que les autres. Ils pourraient servir de banque de semences vivantes pour une restauration plus large des écosystèmes. L'Inde a bloqué ce matin l'accès à sa messagerie Telegram, un blocage plusieurs jours avant une nouvelle session d'examen national d'entrée en faculté de médecine. Tout cela parce qu'il y a une fuite sur un sujet d'examen le mois dernier. Le fiasco de cet examen très attractif et très sélectif et un autre scandale concernant la correction des preuves au lycée ont suscité des manifestations réclamant la démission du ministre de l'Éducation. Un franc soleil du Léman au Valais, du soleil et des nuages ailleurs, 28 à 30 degrés jusqu'à 32 demain sous un soleil plus présent.
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0: Il y a des jeunes filles qui cueillent des fleurs et des lotus au bord de l'eau dans le lead de Malheur que va vous chanter tout de suite Christa Ludwig. Elles sont là au milieu des buissons et des feuilles, assises, rassemblant des fleurs sur leurs genoux, s'appelant l'un l'autre, se taquinant. Il y a le soleil qui reflète dans l'eau brillante, leurs membres, leurs yeux doux, et le zéphyr qui soulève avec des caresses câlines le tissu de leurs manches et la magie de leur parfum à travers les airs. C'est assez merveilleux comme ça. Scène tout à fait kitsch aussi. Arrive alors une troupe de jeunes gens au trot. Le cheval de l'un d'eux hennit joyeusement et s'emballe, file à grande vitesse avec ses naseaux emplis de vapeur chaude. Et Par-dessus les fleurs, l'herbe, les sabots volent, écrasant les fleurs brisées dans sa course tempétueuse. Je me demande comment vous, si vous étiez une de ces jeunes femmes, auriez réagi à l'arrivée de ce galop viril. Vous allez être surpris. Je vous laisse écouter le début de cet air, Von der Schönheit, de Mahler, et je vous raconte la réaction des jeunes femmes ensuite.

Elles étaient là, ces jeunes filles tranquilles au bord de l'eau, à cueillir des lotus, à rassembler des fleurs sur les genoux en staquinant. Et je vous le disais, une troupe de jeunes gens arrive avec leurs chevaux, les naseaux fumants, la crinière de certains de ces chevaux flottant sauvagement dans leur ivresse et écrasant ces fleurs. Je vous demandais comment vous, vous auriez réagi si vous étiez l'une de ces jeunes femmes pépères au bord de l'eau. Eh bien, voici comment la plus belle des jeunes filles réagit. Elle lance de longs regards pleins de désir vers ce cavalier. Son attitude fière n'est que simulation dans les éclairs de ses grands yeux, dans la noirceur de son regard ardent, l'agitation plaintive de son cœur vibre encore. C'est un extrait du Chant de la Terre de Mahler, Von der Schönheit, un texte de Hans Bethe, chanté par Christa Ludwig. Vous entendiez le New Philharmonia Orchestra de Londres sous la direction d'Otto Klemperer. Voici maintenant du bizarre, de l'audacieux et du fantastique qui sont au premier plan du deuxième mouvement de la 9e symphonie de Bruckner, avec un scherzo dont le caractère sauvage semble préfigurer le sacre du printemps. Les cordes font un peu la grimace quand on leur annonce qu'elles doivent jouer ce morceau à cause d'une tonalité inconfortable, fa dièse majeur. C'est aussi un mouvement qui risque de vous induire en erreur par son atmosphère à la fois fantomatique et ironique, et aussi par son ambiguïté et ses changements rythmiques inattendus.

Les philharmonistes de Berlin sous la direction de Simon Rattle dans le deuxième mouvement, Scherzo, et puis trio de la 9e symphonie en ré mineur d'Anton Bruckner. On l'a appris hier, le pianiste et compositeur de jazz sud-africain Abdoulaye Brahim est décédé à l'âge de 91 ans en Allemagne. On va en écouter un morceau d'Abdoulaye Brahim, The Call, en se souvenant qu'il avait la silhouette de Mandela, géant efflanqué au visage grave, encadré par une chevelure touffue, poivre et sel. Il nous laisse une musique singulière au parfum d'exil du temps de l'apartheid.

0: Marcus McLaurin à la contrebasse et au piano, Abdullah Ibrahim. Le morceau s'appelle The Call. Il l'a sorti en 1999. Abdullah Ibrahim, pianiste sud-africain qui nous a quittés à l'âge de 91 ans. On l'apprenait hier. Il est 11h30 sur RTS Espace 2.
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0: Et le tour d'horizon des contes romans et de ce qui s'y passe dans le domaine culturel commence par un monde où les repères basculent, où le ciel devient sol, où l'intérieur se mêle à l'extérieur. L'expo s'intitule Anti-Gravity et elle réunit une série de peintures et de sculptures en céramique signées Song Ruiyin, une artiste qui compose un univers instable, peuplé d'émojis, évoquant l'aliénation des individus et l'absurdité du monde dans le contexte du capitalisme numérique. Cette expérience vous conduira à travers des images tantôt rassurantes, tantôt anxiogènes, dans lesquelles les créatures humaines et non humaines sont soumises à des logiques d'exploitation et de contrôle. C'est une exposition à voir à la Halle Nord de Genève de 14h à 18h. Elle est ouverte jusqu'au 11 juillet. La bibliothèque de la Veuvaise à Châtel-Saint-Denis expose le Petit Orchestre des Bois, signé de l'armaïste alias Gérard Chevalet, originaire d'Atalance. L'armaïste, c'est son nom d'artiste. Et c'est lui qui raconte l'histoire de ce petit ensemble de 13 musiciens. Une aimable voisine m'a offert le tronc et les branches d'un sureau. C'était un cadeau et une surprise de recevoir une essence de bois que je n'ai pas encore eu l'opportunité de tailler. J'ai donc choisi de faire une taille sommaire des branches et de jouer avec des assemblages d'autres essences. J'ai réalisé un premier musicien en m'inspirant d'un saxophoniste. À partir de là, j'ai su qu'il n'allait pas rester seul et que d'autres congénères allaient le rejoindre pour former le petit orchestre des bois. J'ai d'abord imaginé déposer mes musiciens au cœur d'une forêt. Le chant des oiseaux et le souffle du vent dans les feuillages apporteraient la sonorité indispensable à l'ensemble. Mais l'automne dernier, une nouvelle partition a vu le jour. La première aurait lieu dans la bibliothèque publique de la Veuvaise avec le bruit des pages qui se tournent et le chuchotement des lecteurs et lectrices pour musicalité. Cette exposition est donc à voir à la bibliothèque de Châtel-Saint-Denis. Le décrochage aura lieu samedi 4 juillet en présence de l'armaïste. À Lausanne, à la salle Paderewski du Casino de Montbenon, à 19h, le concert des élèves de l'école de musique de Lausanne affiche complet. Mais qui sait, peut-être une personne partie subitement en voyage laissera son siège vide. D'ailleurs, c'est le thème du concert, le voyage autour du monde. Les trois chœurs sur scène, les petites voix, le chœur préparatoire et le chœur d'enfant et le chœur féminin chanteront par exemple une comptine japonaise appelant les Lucioles, une chanson chinoise faisant l'éloge du jasmin, un chant des îles Torres en Océanie qui évoque le plongeon du martin-pêcheur, un chant de Dalecarlie en Suède appelant le soleil à briller sur le chemin des bergères qui doivent traverser la forêt en été. Un autre titre est intitulé le TGV, mais il y aura aussi des airs balkaniques et des airs africains. Her Ground is Air, c'est sur la paroi sud du Théâtre du Jura, côté rue de la Brasserie, à 19h, avant la présentation de la nouvelle saison, que vous pourrez admirer deux danseuses positionnées à la verticale, lutter contre la dureté du mur et le profond abîme en dessous, un symbole de nos peurs et de la fragilité de l'humanité. Au bout de la corde, elles découvrent un nouvel espace de jeu et un élan de courage. Elles dansent, portées par une mélodie douce au son du violoncelle et du chant. Cette performance poétique porteuse d'espoir rend hommage à l'écrivaine juive et allemande Hilde Domin. Les danseuses s'appellent Rebecca Gatter et Laetitia Koller. Leur sécurité est assurée par Sandro Sturzenegger. Une créature à moitié nue, née dans un aquarium à Séoul, pour jouer une musique tentaculaire. D'ailleurs, elle s'appelle Octopulp, cette créature, et son répertoire va du math rock au punk hardcore. Grâce à ses nombreuses tentacules, elle peut jouer de la batterie et contrôler d'autres instruments, ainsi que des vidéoprojections, tout cela en même temps, ce qui lui permet de jouer avec son moi numérique. Octopulp, c'est un concert à découvrir à l'Espace Noir de Saint-Imier à 20h. Et puis enfin un des livres les plus mythiques de la littérature contemporaine, est au centre d'une exposition à la Maison du Diable à Sion, ouverte du mardi au samedi de 15h à 19h. Ce livre, c'est Le Nom de la Rose. Ça fait 10 ans que son auteur Umberto Eco est mort et que le film de Jean-Jacques Hano est sorti. Donc ça fait 40 ans plutôt que le film de Jean-Jacques Hano est sorti. L'expo est centrée sur une quarantaine de planches de bande dessinée signées Milo Manara, où l'élégance du dessin et de la scénographie convoque la beauté des enluminures médiévales pour exprimer une aventure initiatique puissamment dramatisée, pour rappeler aussi l'ambiguïté de cette bibliothèque du Nom de la Rose, ce labyrinthe infini quand on est dedans, mais fermé sur lui-même quand on est dehors. C'est un édifice mutant, comme dans la nouvelle de Borges, une des références rappelées par Umberto Eco dans Apostille au Nom de la Rose, et dans son modèle architectural piranésien, sous l'apparence intimidante du Castel del Monte de Frédéric II. L'exposition à Sion propose également de vous montrer le film réalisé par Reinhold Jaretzky, intitulé « J'avais l'envie de tuer un moine ».

Oblivion d'Astor Piazzolla pour enchaîner avec le Dankeschön des Sinkphoniker. Vous entendiez là Astor Piazzolla au Bandoneon en 1988. Et on va continuer avec un extrait du tango d'Isaac Albéniz, un andantino dans une transcription pour le violon de Catherine Schultz et le piano de Gerald Faut.

Voilà ce que ça donne quand un compositeur français, Isaac Albéniz en l'occurrence, s'inspire d'un style de musique argentin, le tango. Vous entendiez Gerald Faust au piano et Catherine Schultz au violon. On va voir ce que ça donne quand un compositeur russe, Mikhail Ivanovich Glinka, s'inspire de l'Espagne dans son Capriccio Brillante, l'ouverture espagnole pour orchestre. On en écoute la Rota Aragonaise.

Une fausse fin et Vladimir Fedoseyev pour mener l'orchestre Tchaïkovski de Moscou en visite en Espagne sur les traces de leur compatriote Mikhaïl Glinka qui y vécut de 1845 à 1847 et où il s'inspire d'un air traditionnel pour revisiter la Rota Aragonaise dans une des deux ouvertures espagnoles composées sur place. De l'orchestre Tchaïkovski, on passe à Tchaïkovski lui-même ou presque, puisque c'est une version jazz de son Casse-Noisette que je vous propose, de quoi Nutcracker les puristes.

0: Casse-noisette de Tchaïkovski, version jazz par le Classical Jazz Quartet sur RTS Espace 2. Voici les informations de midi.
1: Sandra Viscardi.
2: À Evian, le sommet du G7 est entré ce matin dans le vif du sujet avec une réunion sur l'Ukraine en présence du président ukrainien. Bonjour Jérôme Jeannin.
3: Bonjour.
2: Vous êtes sur place à Evian. Est-ce que Volodymyr Zelensky a trouvé la solution espérée ?
3: Alors, il est encore trop tôt pour le dire, Sandra. À ce stade, rien n'a filtré de cette réunion à huis clos. Ce qu'on peut dire, c'est qu'elle n'a pas duré longtemps. À peine une heure et quart. Sur le peu qui a été filmé, les attitudes était révélatrice, avec d'un côté les chaleureuses accolades à Zelensky offertes par les dirigeants européens et par le Canadien Mark Carney. Une relation physique, organique, en total contraste avec la froideur distance affichée par Donald Trump. Et c'était tout le défi d'ailleurs pour le président ukrainien ce matin, à raviver l'intérêt de Washington pour ce conflit et refaire des États-Unis un véritable partenaire contre la Russie, à un moment charnière qui voit l'Ukraine prendre l'avantage sur le front, mais sous manque cruel de soutien financier et militaire. Ces derniers mois, Washington a concentré l'essentiel de ses armes au Moyen-Orient et du coup, Kiev manque notamment d'intercepteurs dans son système de défense anti-aérien. La réunion est terminée, donc on attend désormais le point presse de Zelensky qui est annoncé pour 12h45.
2: Merci Jérôme. Et une autre réunion débute à l'instant à Evian. Elle est consacrée à la stabilité du Moyen-Orient. Et on sait désormais qui signera vendredi à Genève le protocole d'accord avec les États-Unis pour l'Iran, ce sera le négociateur en chef iranien Mohamed Ghalibaf. Et selon le chef de la diplomatie Abbas Araghchi, c'est aussi vendredi que débuteront, dans un lieu encore à préciser, les premières discussions de fond entre les deux protagonistes. L'Iran met comme priorité la fin des combats au Liban. Le Conseil national ne veut plus d'un taux de TVA spécial pour l'hôtellerie. Les élus ont refusé ce matin de prolonger une fois de plus un taux préférentiel de TVA de 3,8% pour l'hébergement au lieu des 8,1% réglementés. Le Conseil des États doit maintenant se prononcer. Un changement de cap se dessine donc au Parlement. Lui qui a décidé à plusieurs reprises et depuis 30 ans de prolonger ce taux de TVA préférentiel. Mais pour une majorité d'élus, la situation n'a plus rien à voir avec celle de l'époque. Emmanuel Amos, conseiller national socialiste valaisan.
4: Les perspectives de croissance pour les prochaines années demeurent positives. La valeur ajoutée du secteur a fortement progressé et les taux d'occupation sont élevés. Autrement dit, nous ne sommes plus face à une branche en difficulté qui nécessiterait un soutien exceptionnel de l'État. Dans ces conditions, il est difficilement justifiable de maintenir un privilège fiscal de près de 300 millions de francs par année. 300 millions qui manqueraient ensuite pour financer des prestations publiques, les infrastructures, la formation ou la transition climatique. 300 millions qui devraient être compensés ailleurs, alors même que la Confédération est soumise aux contraintes de frein à l'endettement.
2: Le Conseil des États, lui, a validé ce matin 394 millions de francs supplémentaires pour les avions de combat F-35. Au total, il a accepté 3,4 milliards de francs dans le cadre du message sur l'armée 2026. Et avant cela, les sénateurs ont refusé de renvoyer au Conseil fédéral le contre-projet indirect de l'initiative Stop au Blackout. Pourtant, le National l'a fait hier pour connaître les détails financiers d'une éventuelle construction de nouvelles centrales nucléaires. Donc les députés vont une nouvelle fois se prononcer cette semaine. Un deuxième renvoi serait définitif. Et le Conseil des États a aussi validé pour la deuxième fois une motion du National qui demande que la Suisse conclue un accord avec l'Union européenne en matière de sécurité et de défense. Mais l'OTAN a finalement été exclue. L'attaque au couteau à fin mai à la gare de Winterthur qui a fait 3 blessés a profondément marqué la population. Pourtant, Winterthur dispose depuis 10 ans d'un centre pionnier en Suisse pour prévenir l'extrémisme et la violence. Selon son dernier rapport d'activité publié hier, Valentin Jordil, ce dispositif est de plus en plus sollicité.
5: Oui, exactement. Entre 2022 et 2025, le centre de Winterthur a enregistré 17 demandes supplémentaires liées à la radicalisation, à l'extrémisme ou à la violence. L'an dernier, il a même alerté la police à 13 reprises contre 3 en 2024. Dans la majorité des situations, il s'agit de jeunes présentant des comportements inquiétants, propos menaçants ou fantasmes de violence, comme cet élève souffrant de troubles mentaux qui répétait qu'il montrerait à tous ce qu'il pense de l'école lors de sa remise de diplôme. Les signalements viennent surtout d'enseignants d'enseignants ou de proches inquiets face à un changement de comportement.
2: Valentin, le centre observe-t-il de nouvelles tendances de radicalisation et de violence ?
5: Oui, et l'accent est mis sur la manosphère, des groupes d'hommes qui diffusent en ligne des discours misogynes et prônent une vision toxique de la virilité. Au quotidien, cela se traduit par des comportements irrespectueux envers les enseignantes. Le centre de Winterthur y répond désormais avec un atelier destiné aux jeunes.
2: Valentin Jordi, en direct de Zurich. Pionnier en la matière, le canton de Neuchâtel rejoint à nouveau les essais fédéraux de vote électronique. La population neuchâteloise pourra voter ainsi le 29 novembre prochain si Berne donne son feu vert. Neuchâtel, où le collectif Abal a quitté la nuit dernière les locaux des anciens abattoirs de Serrières qu'il occupait depuis le 6 juin. Les militants pour un centre artistique autogéré ont cédé sous la pression des autorités communales. Elles ont déposé plainte pour cette occupation de bâtiments vétustes et insalubres voués à la démolition à la fin de l'été. Un bénéfice d'environ 625 000 francs au lieu d'un déficit de plus de 3,5 millions de francs. Les comptes 2025 de la ville de Sion sont meilleurs que prévu grâce à des recettes fiscales et des bénéfices plus importants du portefeuille énergétique que budgétisé. Du côté du ciel, un franc soleil du Léman au Valais, un soleil contrarié par des nuages ailleurs, 28 à 30 degrés au thermomètre, jusqu'à 32 demain, sous un soleil plus éclatant.
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9: Mozart, pour vous accueillir aujourd'hui, Mozart joué par les cordes de l'orchestre de Cleveland.

Cleveland, placé ici sous la direction de George Sell, le chef hongrois naturalisé américain qu'on aborde aujourd'hui pour le deuxième volet d'une série de 5 émissions. Alors continuons à nous divertir et à gambader avec Mozart, et bienvenue dans les références.

0: Le final de cette musique célébrissime de Mozart, la sérénade Eine kleine Nachtmusik, une petite musique de nuit qui se joue d'ailleurs à toute heure du jour. On n'imagine pas forcément Georges Sell dans ce genre d'œuvrette. Il a l'air tellement sérieux sur les photos qui nous sont parvenues, le crâne dégarni, le front légèrement plissé, le regard sévère et ses lunettes qui lui confèrent un look d'intellectuel. Sell avec sa méthode à lui pour se faire respecter. Il n'élevait jamais la voix, contrairement à Arturo Toscanini, mais il terrorisait les musiciens par son laconisme même. Selon Christian Merlin, dans son livre sur les chefs d'orchestre, lors de sa toute première répétition à Cleveland, Sell laissa l'orchestre jouer quelques minutes, puis se contenta de dire sur un ton neutre « il va y avoir des changements ». Des changements de musiciens naturellement, et aussi dans la façon de travailler. Il était très exigeant, c'est connu, on le redoutait partout, il faisait transpirer les orchestres aux États-Unis et en Europe. Alors pour se faire une idée de sa façon d'aborder la musique, le journaliste Henri Jaton lui posait la question en 1967. La réponse est un brin évasive.
1: La manière de diriger, c'est un sujet assez compliqué, même si la manière même est une manière simple. La description est compliquée.
2: Je comprends bien. Mais alors, Georges Sell, vous avez donc dirigé des orchestres à New York, à votre arrivée.
1: Un peu partout. J'étais chef et je suis chef invité de la Philharmonique de New York depuis 22 ans. Je dirige chaque année en Europe les Philharmoniques de Berlin, soit de Berlin, soit de Vienne, soit le Concertgebouw, soit des autres orchestres. Alors, j'ai beaucoup d'expérience dans les orchestres différents.
2: Parce que votre horaire, durant l'année, vous permet malgré tout de prendre certains temps de liberté.
1: Oui, oui. Certains temps de repos, ce que je trouve très important.
2: Oui, et que vous passez en général en Suisse.
1: Oui, surtout en Suisse.

0: L'adagio d'un divertimento en ré majeur de Mozart par George Sell et les cordes de l'orchestre de Cleveland. On va revenir au parcours de George Sell. Avec la montée du nazisme et la situation qui s'est rapidement dégradée en Europe centrale dans les années 30, le chef hongrois a quitté l'ère germanophone où il a grandi pour prendre la direction du Scottish Orchestra à Glasgow en 1937. 2 ans plus tard, il décide d'émigrer aux États-Unis quand il apprend que la guerre est déclarée en Europe et que Glasgow a été bombardée. C'est à ce moment-là que Toscanini l'invite à diriger un concert à la tête de l'orchestre symphonique de la NBC de New York, ce qui représente évidemment un grand honneur. Puis, il prend la direction musicale de l'orchestre de Cleveland en 1946 pour 25 ans. Henri Jaton interrogeait George Sell sur cette nomination lors de leur rencontre en 1967.
1: Bien. Et alors, dans quelles circonstances est-ce que vous avez été amené à conduire l'orchestre de Cleveland et à être appelé comme directeur définitif?
2: C'était en 1946. Alors, la préhistoire de cette affaire, c'était qu'en 1943, Rodzinski, qui avait cet orchestre, est allé prendre l'orchestre de New York. En sa place, on a engagé Leinstorff, qui en ce temps était très jeune, et puis, après un demi-an, il a dû joindre l'armée américaine. C'était pendant la guerre. Et puis, on a eu besoin des chefs invités. Et on a invité Manchev. Et quand ils m'ont invité, les gens ont dit, alors, nous voulons cet homme. Et quand le contrat de Leinstorff sera fini, nous voulons cet homme. Et ils m'ont approché et ils m'ont fait...
1: Une situation.
2: Non, ils m'ont invité de joindre. Et j'étais dans une position de négociation extrêmement forte parce que j'avais ma position, j'ai oublié de vous dire ça, à la Metropolitan Opera entre 1942 et 1946. J'ai dirigé tout le Wagner, tout le Mozart, tout le Strauss et un peu de Verdi. Et j'étais en même temps chef invité des orchestres de Boston, Philadelphie, New York et tout ça. Et quand on m'a demandé, voulez-vous prendre l'orchestre Cleveland? Je leur ai dit, je veux le prendre si vous créez une situation...
1: convenable.
2: Pas seulement convenable, mais une situation... les conditions de finance et les conditions de pouvoir d'une façon afin que je puisse faire de cet orchestre un orchestre qui est pareil au meilleur du monde.
1: Et ils vous ont fait confiance?
2: Absolument. Et ils m'ont donné tout le pouvoir et ils m'ont suivi jusqu'au dernier pas. Ils m'ont soutenu et je pouvais faire ce que je

Le final de la symphonie héroïque de Beethoven par George Sell et l'orchestre de Cleveland. Une coda extraordinaire, vous venez de l'entendre, et ce formidable engagement des musiciens. Il faut savoir que c'est le premier enregistrement stéréo de Sell qui remonte au mois de février 1957. La prise de son était très bonne à l'époque déjà. Et le disque est sorti sous le label Epic, une division de Columbia. Pendant son règne à l'orchestre de Cleveland, de 1946 à 1970, Sell stabilise l'effectif et il s'attache des musiciens d'excellence. Il cherche des individus capables de se modeler à son idéal du son, clarté des textures, précision de l'ensemble, justesse des équilibres, comme on vient de l'entendre justement dans cette symphonie. Il collabore avec des solistes de premier rang, comme le jeune Léon Fleischer, Rudolf Serkin, le violoncelliste Pierre Fournier dans un magnifique Don Quichotte de Richard Strauss, ou encore avec Isaac Stern. On va écouter le rondo final du 5e concerto pour violon de Mozart, joué par Isaac Stern, George Sell, et non pas l'orchestre de Cleveland, mais l'orchestre symphonique de la Columbia, un ensemble formé expressément pour des séances d'enregistrement de la firme Columbia qui était basée à New York.

Le rondo final du 5e concerto pour violon de Mozart, joué par Isaac Stern avec Georges Selle et l'Orchestre symphonique de la Columbia. Selle était très attaché à ses racines européennes. Il adorait la musique de Haydn et de Mozart, qui est vraiment issu de l'Empire austro-hongrois, et il avait toutes les qualités pour diriger Beethoven. On a d'ailleurs un peu oublié son intégrale des 9 symphonies avec l'orchestre Cleveland. C'est un Beethoven vif, tonique, avec une belle puissance rythmique. Et pour s'en faire une idée, j'ai choisi le premier mouvement de la 7e symphonie en La majeur. On est ici dans une vision solaire, olympienne, voire jupitérienne de cette musique absolument magnifique.

Des accords dionysiaques à la fin de ce premier mouvement de la symphonie numéro 7 en la majeure de Beethoven, nous écoutions Georges Sell et l'orchestre de Cleveland dans un extrait de leur intégrale des symphonies de Beethoven. Et ça vaut la peine d'y revenir car ce sont des enregistrements magnifiques avec une approche de Beethoven qui est toujours précise mais en même temps chaleureuse, notamment dans les mouvements lents. On va calmer le jeu, si j'ose dire, car l'heure avance, et on va se quitter en douceur avec un mouvement de la sérénade post-horn de Mozart, ou peut-être encore un autre mouvement. Sell dirige à nouveau l'orchestre de Cleveland avec une certaine grâce, lui qu'on jugeait parfois froid et autoritaire.

0: On se quitte sur cette musique de Mozart, un extrait de la sérénade Posthorn avec un gracieux concertante. Et c'était joué par George Selle et l'orchestre de Cleveland. Voilà, on arrive au bout de cette deuxième émission d'une série de cinq consacrée au grand chef George Selle. On le retrouvera demain avec ses musiciens de Cleveland dans la musique de Haydn, la symphonie Oxford qu'il joue merveilleusement avec beaucoup d'entrain, Mozart et aussi le premier concerto pour piano de Brahms. Merci à José Moreno pour sa réalisation et je me réjouis de vous retrouver au plus vite pour de nouvelles aventures dans les références. RTS Espace 2, il est 13h, tout de suite le journal de la mi-journée.
1: Bonjour, bienvenue dans ce 12-30 du mardi 16 juin. À la une aujourd'hui, l'Ukraine. Volodymyr Zelensky est présent aujourd'hui au G7 à Évian. Le dossier ukrainien, occulté par l'Iran ces derniers temps, revient sur le devant de la scène. Mais pour quelles avancées? Une spécialiste de la région nous rejoindra. Fini le taux de TVA réduit pour l'hôtellerie. Le Conseil national refuse de le prolonger. La majorité a estimé que cette mesure ne se justifiait plus. Le Conseil des États doit encore se prononcer. À la Coupe du monde de football, l'Argentine entre en scène. Ce soir, les champions du monde de 2022 pour la défense de leur titre. On se demandera ce qu'il reste de l'équipe victorieuse il y a 4 ans. Dans ce 12-30 également, le départ du collectif qui occupait les anciens abattoirs de Serrières dans le canton de Neuchâtel. On vous expliquera pourquoi. Et puis le rapport d'activité d'un centre spécialisé dans la prévention contre l'extrémisme et la violence à Winterthur. Un rapport observé avec un regard forcément particulier après la récente attaque au couteau qui a frappé la ville. Des photos d'animaux accompagnées par tout un univers sonore. C'est ce que propose l'exposition Éco-sauvage à découvrir en ce moment dans le jardin du château de Lille. L'image par Guillaume Pache, le son avec Morgane Hugues, vous les entendrez dans une vingtaine de minutes. La météo, soleil et chaleur au programme ces jours. On va même franchir la barre des 30 degrés. Les détails en fin d'émission. Volodymyr Zelensky est donc arrivé ce matin au sommet du G7, le président ukrainien sur les bords du Léman pour tenter de dessiner une issue à la guerre dans son pays. Jérôme Jeannin, on vous retrouve en direct d'Évian. Est-ce que Zelensky a trouvé ce qu'il est venu chercher?
2: C'est un peu tôt encore pour le dire, pour l'affirmer. La réunion était à huis clos. Mais ce qu'on sait, c'est qu'elle n'a pas duré longtemps, à peine 1h15. Sur le peu qui a été filmé en début de séance, les attitudes étaient révélatrices, avec d'un côté de chaleureuses accolades Zelensky, offerte par les dirigeants européens et par le Canadien Mark Carney. Une relation physique en total contraste avec la froideur distante de Donald Trump. Et c'était tout le défi d'ailleurs pour le président ukrainien ce matin, à relancer, raviver l'intérêt de Washington pour ce conflit, refaire des États-Unis un vrai partenaire contre la Russie, à un moment charnière qui voit l'Ukraine certes prendre l'avantage sur le front, mais souffrir d'un manque de soutien financier et militaire. Et puis Guillaume, il y a quelques signes encourageants qui nous parviennent juste à l'instant. Donald Trump a déclaré s'être entretenu personnellement avec Zelensky, qu'il doit d'ailleurs revoir cet après-midi. Le président américain a même appelé le Kremlin à conclure un accord avec Kiev, ce qui semble indiquer que oui, peut-être que Zelensky a trouvé aujourd'hui ce qu'il était venu chercher.
1: Et Jérôme, est-ce qu'une rencontre entre Zelensky et Poutine a été évoquée?
2: Alors là aussi, pas de réponse pour l'instant. On en saura sans doute plus dans quelques minutes, puisqu'un point presse de Zelensky est annoncé sur le coup de 12h45. Ce qu'on sait, c'est que Zelensky et Poutine ont tous deux téléphoné à Trump dimanche, le jour de son 80e anniversaire. Zelensky avait même proposé de rencontrer Poutine, ici même à Évian, lors du G7. Proposition déclinée par Poutine, qui n'envisage une rencontre que sur territoire russe et uniquement pour signer un accord final.
1: Merci Jérôme Jeannin, en direct d'Évian. Alors est-ce que ce G7 peut réellement peser sur l'évolution du conflit en Ukraine? C'est ce qu'on va évoquer avec vous, Carole Grimaud. Bonjour.
3: Bonjour.
1: Vous êtes géopolitologue, spécialiste de la Russie et de l'espace post-soviétique. Volodymyr Zelensky est venu à Évian demander notamment davantage de soutien militaire, politique. Est-ce que le G7 a encore vraiment la capacité d'influer sur le cours de cette guerre?
3: Écoutez, c'est une occasion pour les pays européens, notamment les pays qui soutiennent le plus l'Ukraine, de se retrouver, de retrouver donc le président Zelensky. Donc je pense que oui, c'est une occasion qu'il ne fallait pas manquer pour le président Zelensky de revoir donc ses partenaires et surtout de revoir le président américain pour relancer, comme l'a bien dit votre correspondant, relancer ces négociations qui depuis la guerre en Iran ont totalement stoppé. Alors, il y a des relations, il y a des comptes entre les États-Unis, l'Ukraine et le Kremlin, mais les négociations ont été stoppées.
1: Et justement, les Européens affichent, eux, leur unité hein, derrière Kiev, mais Donald Trump, lui, est beaucoup plus ambigu. À quoi il faut s'attendre, hein, selon vous, d'autant que les États-Unis, vous l'avez dit, sont pris dans le conflit en Iran ?
3: Oui, il est très difficile de prévoir ce que le président américain envisage quant au conflit russo-ukrainien. Très difficile. Il faut déjà, je le pense, attendre que le conflit soit terminé avec l'Iran, ou en tout cas, un accord en passe d'être signé, avant que le président américain ne se retourne vers le conflit entre la Russie et l'Ukraine. Je pense que pour l'instant, c'est trop tôt. Alors, on est effectivement dans l'attente de signes, dans l'attente de paroles encourageantes. J'ai noté que le président américain a parlé de la Russie dans ses propres termes, que la Russie devrait signer un accord. Vous voyez, on n'est plus voilà. Alors, ce sont des choses très très petites, peut-être qui n'auront pas de portée, mais on s'attache malheureusement à ces paroles pour essayer de décrypter un petit peu ce qui va se passer.
1: Et une rencontre directe entre Zelensky et Poutine, entre Kiev et Moscou, pour parler de fin du conflit, ça vous paraît réaliste, vous, à court ou moyen terme ?
3: Alors, pour l'instant, non. Mais je pense que le président américain pourrait appuyer cela du côté du Kremlin. Je pense que le président américain pourrait, s'il considère que c'est une bonne chose, parce que là aussi, on a bien vu depuis le début de tout cela, on a bien vu que le président américain soutenait principalement la Russie et adoptait finalement la position russe. Donc si le président Poutine refuse de rencontrer Zelensky avant la signature finale, est-ce que Donald Trump pourra appuyer et pourra faire en sorte que cela se réalise ? Je pense que c'est difficile aujourd'hui. Zelensky a proposé à nombreuses reprises hein, une rencontre, que ce soit aux États-Unis, que ce soit dans un pays européen ou même en Turquie. Cela a toujours été refusé du côté du Kremlin. Donc aujourd'hui, voilà, je pense que c'est un petit peu bloqué de ce côté-là. Mais bon, je pense que la rencontre en elle-même n'est peut-être qu'une petite partie de cette direction vers la paix. Je pense qu'effectivement, ce n'est pas parce que les deux hommes vont se rencontrer que les choses vont améliorer, vous voyez, la situation sur le front. Donc, ce n'est qu'un détail.
1: Merci beaucoup. Carole Grimaud, géopolitologue, spécialiste de la Russie et de l'espace post-soviétique. On verra donc ce qui ressort de ces réunions du jour du côté d'Evian. Merci beaucoup. Bonne suite de journée à vous.
3: Merci à vous. Merci.
1: Et puis l'autre dossier géopolitique du moment, c'est bien sûr l'Iran qu'on évoquait, dossier qui est évoqué lui aussi à Evian, avec bien sûr l'accord annoncé entre Téhéran et Washington. Une annonce qui a apaisé les marchés et le prix du pétrole s'est normalisé autour de 80$ alors qu'il frôlait les 120$ le baril à son plus haut. Pourtant, Katia Scher, au vu de l'ampleur de la crise, beaucoup s'étonnent que l'or noir n'ait pas atteint des prix encore plus élevés.
4: Oui, c'est vrai, Guillaume. La crise pétrolière ne s'est pas produite avec l'ampleur qu'on lui prédisait, malgré la fermeture du détroit d'Hormuz. Une fermeture que les marchés pétroliers redoutaient toujours comme le scénario catastrophe, la pire perturbation de la chaîne d'approvisionnement qui pourrait survenir. Alors, ce scénario s'est produit et les prix du pétrole ont augmenté, c'est vrai, mais ils n'ont pas flambé comme on aurait pu l'attendre. Comparativement au début de l'invasion de l'Ukraine, l'or noir a dépassé les 120$, alors que le marché perdait nettement moins de pétrole que ce qu'on a vu avec la fermeture du détroit.
1: Et alors Katia, comment on explique cette résilience ?
4: Alors, il y a d'abord un ajustement de la consommation, hein, en Asie particulièrement, ajustement à la baisse évidemment. Et une partie des réserves stratégiques mondiales ont été libérées pour stabiliser la situation. Mais c'est un peu comme si les traders avaient toujours parié que Donald Trump n'irait pas jusqu'au bout avec l'Iran. Parce que face à l'Iran, les États-Unis ont mené une guerre économique pour affaiblir le pays, alors que Téhéran a mené Washington à la crise politique. Et les traders ont parié qu'à quelques mois des élections de mi-mandat, le président américain céderait face aux tensions internes que causerait inévitablement l'envol du prix à la pompe aux États-Unis et l'avancée de l'inflation. Alors, pari risqué, certes, mais pari gagné pour cette fois tout au moins.
1: Pari gagné pour cette fois. Merci beaucoup Katia Scher de notre rubrique économique. À Berne, le Conseil national ne veut plus d'un taux de TVA spécial pour l'hôtellerie. Les élus ont refusé ce matin de prolonger, une fois de plus, un taux préférentiel de TVA de 3,8% pour l'hébergement. Le Conseil des États devra encore maintenant se prononcer, mais Gabriela Cabré, le signal envoyé par le Parlement ce matin est déjà significatif.
5: Oui, c'est un changement de cap. Il faut savoir que depuis 1996, l'hôtellerie bénéficie d'un taux préférentiel, et ce, parce que le Parlement a décidé de prolonger à plusieurs reprises cette mesure temporaire qui visait à soulager un secteur en proie à des difficultés économiques. Mais voilà, aujourd'hui, pour une majorité du Conseil national composée de la gauche, des Verts libéraux et d'une partie de l'UDC et du PLR, la situation n'a plus rien à voir avec celle de l'époque. Elle ne justifie pas ce taux de 3,8% au lieu des 8,1% réglementaires. Emmanuel Amos, conseiller national socialiste valaisan.
6: Nous ne sommes plus face à une branche en difficulté qui nécessiterait un soutien exceptionnel de l'État. Dans ces conditions, il est difficilement justifiable de maintenir un privilège fiscal de près de 300 millions de francs par année. 300 millions qui manqueraient ensuite pour financer des prestations publiques, les infrastructures, la formation ou la transition climatique.
5: Ce que les élus ont mis en avant ce matin, c'est ce chiffre, 44 millions, le nombre record de nuitées atteint en Suisse l'année dernière.
1: Et Gabriela, comment le camp d'en face a défendu le maintien d'un taux de TVA à 3,8%?
5: Pour le conseiller national du centre valaisan, Sidney Camerzin, le nombre de nuitées, ça ne fait pas tout.
7: Il n'y a pas seulement le secteur des nuitées, l'indicateur des nuitées. Ce qui est très important dans l'hôtellerie, c'est le taux d'occupation. Et le taux d'occupation aujourd'hui en Suisse pour les hôtels est de 55%. Malgré des salaires plus élevés, malgré des charges plus élevées, malgré des coûts d'exploitation plus élevés, raison pour laquelle il faut maintenir ce taux plus favorable.
5: Et les défenseurs de ce taux invoquent aussi le Francfort ou encore les taux préférentiels de TVA qui existent aussi dans plusieurs pays voisins. À voir quels arguments feront mouche du côté du Conseil des États qui doit maintenant se prononcer.
1: Affaire à suivre. Merci beaucoup Gabriela Cabré. On va se rendre à Winterthur à présent où l'attaque au couteau survenue fin mai à la gare a profondément marqué la population. Depuis 10 ans, la ville dispose pourtant d'un centre pionnier en Suisse pour prévenir l'extrémisme et la violence. Un dispositif très sollicité selon son dernier rapport d'activité publié hier. Valentin Jordil.
8: Oui, plus 17 demandes entre 2022 et 2025. Et l'an dernier, le centre a alerté la police 13 fois contre 3 fois en 2024. Dans la majorité des cas, il s'agissait de jeunes tenant des propos menaçants ou ayant des fantasmes de violence. Exemple, un élève souffrant de troubles mentaux a répété qu'il montrerait à tous ce qu'il pense de l'école lors de la remise des diplômes.
1: Et Valentin, est-ce que l'auteur présumé de cette récente attaque au couteau qui a fait 3 blessés, on le rappelle, est-ce qu'il était connu de ce centre ?
8: Impossible de le savoir, Guillaume, car les consultations sont anonymes et confidentielles et les motivations de l'agresseur présumé restent floues. Les enquêteurs cherchent encore à déterminer un éventuel rôle idéologique alors qu'il avait été interné puis libéré d'une clinique psychiatrique quelques jours avant les faits. Serena Gout, responsable du centre.
9: Malheureusement, même le meilleur travail de prévention ne permet pas d'éviter complètement les incidents tragiques. Il est donc d'autant plus important qu'un service spécialisé tel que le nôtre existe pour apaiser les inquiétudes.
8: Et selon elle, il est important que la population connaisse ce centre et n'hésite pas à le contacter en cas de doute. Et
1: est-ce que ce centre observe aussi de nouvelles tendances ?
8: Oui, l'accent est mis sur la manosphère, des groupes d'hommes en ligne qui diffusent des discours misogynes et prônent une vision toxique de la virilité.
9: Cela préoccupe de plus en plus de gens. On le constate sur Internet, où les jeunes sont fortement exposés à ces contenus. Nous recevons surtout des demandes en provenance du milieu scolaire.
8: Et au quotidien, cela se traduit par des comportements irrespectueux envers les enseignantes. Pour y répondre, le centre a développé un atelier pour les jeunes. Le centre, qui a été créé il y a une dizaine d'années, à l'époque, Winterthur était régulièrement associé au départ de jeunes vers le djihad.
1: Vos explications, Valentin Jordil, merci beaucoup. Ils ont quitté les lieux. Dans le canton de Neuchâtel, le collectif qui occupait depuis 10 jours les anciens abattoirs de Serrières est parti. La raison, une plainte pénale pour occupation illégale et violation de domicile déposée hier par la ville de Neuchâtel. Le collectif dénonce une réaction disproportionnée, Elodie Botron.
10: Un rapport de force judiciaire coûteux et anxiogène, c'est avec ces mots que le collectif Abal a réagi ce matin à la décision de la ville de Neuchâtel de déposer plainte pénale. Collectif qui a décidé de quitter cette nuit les anciens abattoirs de Serrières qu'il occupait depuis 10 jours dans le but de créer un espace culturel autogéré. Émilie est la porte-parole du collectif.
11: On attend qu'on lève le dépôt de plainte pour qu'on puisse recommencer un dialogue avec la ville et trouver une solution pour avoir un lieu qui peut être utilisé par les personnes marginalisées qui ont besoin de ce lieu culturel.
10: De part et d'autre, on dénonce un chantage. Pour la ville de Neuchâtel, ces lieux pollués ne peuvent pas être utilisés par le public. Elle dénonce aussi la manière de faire, la conseillère communale Julie Coursier de La Fontaine.
12: Sa seule condition était de partir pour autant que leur projet soit accepté et validé et qu'on leur trouve un lieu. Ce qui, de fait, crée une sorte de demande de privilège par rapport à tous les autres acteurs et actrices culturelles et socioculturelles que nous accompagnons et qui ont eux aussi des dossiers construits en cherchant des locaux.
10: De part et d'autre, on n'exclut pas une reprise du dialogue. Le collectif a annoncé un rassemblement citoyen de soutien ce soir devant l'hôtel de ville.
1: Élodie Beutrand en direct de Neuchâtel. En football, entrée en lice aujourd'hui au Mondial des deux finalistes de l'édition 2022 au Qatar. La France contre le Sénégal à New York et puis l'Argentine qui affronte l'Algérie. Ce sera à Kansas City. L'Argentine tenant du titre dont on va parler avec vous, Romain Rosenck. Bonjour.
13: Bonjour.
1: Lionel Messi et ses équipiers font toujours partie des favoris. Mais attention à l'entrée en matière. On se souvient qu'il y a 4 ans, ils étaient passés à côté de leur premier match.
13: Effectivement, une défaite aussi terrible qu'inattendue, malgré l'ouverture du score sur pénalty de l'inévitable Lionel Messi. L'Argentine s'était inclinée 2-1 face à la modeste Arabie Saoudite, ce qui n'avait pas empêché bien sûr les Sud-Américains de décrocher un mois plus tard le titre, et ce pour la 3e fois de leur histoire.
1: Et alors en 4 ans, est-ce que cette équipe d'Argentine a beaucoup changé ?
13: Non, l'Albi Céleste peut compter sur un effectif stable. 17 des 26 champions du monde 2022 sont à nouveau présents cette année en Amérique du Nord. Parmi eux, Nicolas Otamendi, 38 ans, fort de son expérience, le défenseur central argentin, se veut prudent avant d'affronter l'Algérie de l'ancien sélectionneur de la Suisse, Vladimir Petkovic.
14: Nous savons que nous sommes les tenants du titre. Tout le monde veut donc nous battre. Concernant notre adversaire, nous avons l'exemple des bons débuts du Qatar face à la Suisse. Nous savons que chaque équipe a des atouts à faire valoir. On doit donc être sérieux et jouer notre jeu. Nous sommes conscients du talent que nous avons dans l'équipe. Dans tous les secteurs du jeu, nous pouvons poser problème à nos rivaux. Mais je pense que nous sommes surtout solides en défense, ce qui est la clé dans ce type de compétition.
13: Otamendi, Messi et leurs coéquipiers tenteront d'entrer un peu plus dans l'histoire. En cas de victoire en finale le 19 juillet prochain, l'Argentine deviendrait le 3e pays à conserver son titre, exploit réalisé uniquement par l'Italie dans les années 30 et par le Brésil en 1962. Ça commence à dater.
1: Et ça date effectivement. Merci Romain Rosenck. Et puis Argentine-Algérie, ce sera donc la nuit prochaine à 3h du matin. Avant ça, vous aurez droit à France-Sénégal à 21h et puis Irak-Norvège à minuit. Des rencontres à suivre bien évidemment sur les différents vecteurs de la RT. Et en pleine Coupe du Monde, la Tunisie a décidé de changer d'entraîneur. Sabri Lamouchi n'a pas survécu à la défaite 5-1 de sa sélection lors de son premier match contre la Suède. Il est remplacé par Hervé Renard qui dirigera donc la Tunisie pour le reste de la compétition. Hervé Renard qui avait d'ailleurs dirigé l'Arabie Saoudite lors de la dernière Coupe du Monde et qui avait donc créé la surprise en battant l'Argentine, le fameux match qu'évoquait Romain Rosenck il y a quelques minutes. Vous avez peut-être vu les précédents opus. Les studios Pixar nous proposent de retrouver la bande de jouets qui compose Toy Story. Toy Story 5 sort sur les écrans demain et ce nouveau film empoigne une problématique familiale, la dépendance des enfants aux écrans. Natasha Von Kutzer.
15: Les principaux personnages, Woody, Buzz l'éclair et Jessie, reprennent du service pour affronter un nouvel ennemi, l'arrivée d'une tablette numérique qui accapare le temps de la fillette de la famille, Bonnie.
16: Bonnie, il y a un colis pour toi.
17: Ah, merci, merci.
18: Bonjour, je suis Lilypad. Jouons ensemble.
19: C'est l'extinction, ça recommence.
15: Des échanges autour du temps d'écran ou du temps de connexion autorisé, comme un effet miroir des thèmes sociétaux qui occupent les discussions dans beaucoup de familles. Ce long métrage d'animation met en avant l'importance de rester connecté. Enfin, connecté oui, mais aux autres, pour éviter l'isolement social ou familial.
20: Est-ce que ça va aussi mal qu'on le dit pour les jouets ?
21: On en voit de plus en plus abandonnés chaque jour.
22: On est fichus !
20: La technologie nous a envahis aussi.
21: Je sais pas quoi te dire, Jessie. Avec un jouet, on peut jouer, mais avec la tech, on peut tout faire.
15: Pour séduire encore plus le grand public, Pixar a approché la star mondiale Taylor Swift, qui a composé une chanson pour la bande originale du film. Fan de la première heure, Taylor Swift a vu son premier Toy Story à l'âge de 5 ans.

0: Le titre I Knew It, I Knew You, signé Taylor Swift sur la bande originale de Toy Story 5, qui sort donc demain en salle. Et puis vous dire encore que la chanteuse britannique Bonnie Tyler, star des années 80, est sortie du coma. C'est ce qu'a indiqué son agent, mais son état reste malgré tout très sérieux. Elle se trouve toujours en soins intensifs dans un hôpital au Portugal. Elle avait été placée début mai dans un coma artificiel après avoir subi une opération intestinale en urgence à l'hôpital de Faro, où elle possède une résidence secondaire. Bonnie Tyler, connue pour sa voix rocailleuse et sa chevelure blonde, est âgée de 75 ans.
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0: Et on va mêler maintenant nature, cris d'animaux, photographie et musique.
2: Cette image a été prise en septembre, en pleine période de brame, après plusieurs semaines de recherche dans le Jura vaudois. Le soir est tombé. Je suis en affût depuis 3 heures, immobile et silencieux, scrutant la forêt qui s'assombrit peu à peu. Soudain, j'entends un craquement derrière moi. Comme à chaque fois, quand je sens qu'une rencontre est proche, mon cœur s'accélère et ma vigilance redouble.

0: Quelques minutes plus tard, un cerf imposant apparaît devant moi. Silencieux et majestueux, il avance à travers la végétation dense. Je reste totalement immobile.
1: Voilà, cette voix, c'est la vôtre. Guillaume Pache, bonjour.
2: Bonjour.
1: Et l'arrangement musical, il est signé Morgan Hugues ou Organ Mug, hein, votre nom d'artiste. Vous êtes justement à côté également. Bonjour à vous.
3: Bonjour.
1: Alors, votre travail à tous les deux est à découvrir en ce moment jusqu'au 23 août dans les jardins du Château de Lille. L'exposition s'appelle Éco-Sauvage. On y voit vos photographies d'animaux, Guillaume Pache. Puis il y a tout un univers sonore. Hein, on en a eu un avant-goût là. Est-ce que vous voulez nous en dire un petit peu plus sur cette exposition?
2: Ben, cette exposition, en fait, elle a été créée il y a 2 ans sous l'impulse de deux de nos amis qui ont créé une association qui s'appelle Venobia, Lise Sharon de Coligny et Sophie Regivu, et qui avait pour but de relier le territoire au vivant. Et moi, en tant que photographe animalier et puis passionné de musique, Morgan, créateur sonore, du coup, on a eu le plaisir d'être dans les premiers projets que Venobia lançait. Voilà.
1: Et puis Morgan Hugues, cette collaboration, elle a été finalement assez évidente entre ces deux univers, le son, l'image.
3: Ben, j'ai découvert à travers ce travail en fait qu'on avait une passion qui n'était pas la même, mais qui avait beaucoup de similarités dans le côté en fait attention, attente, jusqu'à que quelque chose surgisse. Lui, c'est un peu à travers l'image, et moi, c'est à travers la musique. Quand tout d'un coup, on va capturer le truc qui arrive, quoi.
1: Ouais, des capsules sonores, hein, comme celles qu'on vient d'entendre. Il y en a pour plusieurs animaux à découvrir dans cette exposition. Guillaume Pache, qu'est-ce qui vous a poussé finalement à vous dire, bah, on va aller plus loin que la simple entre guillemets photographie animalière?
2: Bon, déjà, cette passion pour la musique aussi, hein, donc c'était une évidence que ce travail avec Morgan serait très sympathique à réaliser. Puis derrière ça, il y a aussi toute une démarche que je voulais poétique, pédagogique, créatrice d'affection au vivant, offrir un peu de douceur sans fermer les yeux sur la fragilité des nombreuses espèces du Jura vaudois. Donc voilà, c'était un peu une manière de faire sans entrer dans des clivages et en faisant quelque chose de doux.
1: Et ça montre aussi finalement votre manière de procéder. Tout ce qui va avec la photographie animalière, les coulisses finalement, ces longues heures d'attente en pleine nature.
2: C'est ça. Alors, je procède généralement en affût, quasiment pour toutes les images, peut-être pas toutes, mais en grande partie. Et puis, c'est une démarche d'attente et c'est une démarche que je veux respectueuse des sujets que je photographie. Voilà, donc d'arriver avant leur venue et de partir après.
1: Et Morgan Hugues, vous l'avez accompagné, Guillaume Pache, vous, dans la nature?
3: Je l'ai accompagné une fois, pas pour toutes les espèces, parce que ça m'aurait pris quelques années, je pense. Mais oui, je l'ai fait, on est allé voir des effraies ensemble, et c'est là que j'ai découvert en fait ce que c'était que l'affût. C'était justement beaucoup d'attente, il y a un côté très méditatif là-dedans. Mmh. Et puis ce qui était aussi super intéressant, au-delà de voir des effraies, parce que j'en avais jamais vu, c'était de voir l'excitation que ça provoquait chez Guillaume. En fait, j'ai l'impression que c'était la première fois qu'il les voyait, quoi. C'était un espèce d'émerveillement qui était assez dingue à observer.
1: Alors, cette exposition, elle est consacrée à la faune du parc naturel régional de Jura vaudois. Puisqu'on parlait d'univers sonore, je vous propose un petit quiz. Maintenant, vous pouvez jouer d'ailleurs si vous nous écoutez à la maison. Je vais vous faire écouter le cri d'un animal qui est présent dans cette exposition et vous devez me dire lequel c'est. On verra si vous êtes toujours au point. On commence avec un premier extrait.
3: Je l'ai.
1: Allez-y.
3: C'est le tétra.
2: Le grand tétra.
1: Effectivement. Un animal qui est assez difficile à capter.
2: Très difficile et aussi un animal emblématique du Jura vaudois, en sachant qu'il a disparu de Neuchâtel et il a disparu des Vosges. Donc c'est un animal à préserver à tout prix et puis qui demande en fait beaucoup de précautions.
1: Voilà. Allez, on se lance dans un deuxième cri d'animal.
3: Genou.
1: Quelle rapidité. Allez-y.
3: C'est le lynx.
1: Le lynx, effectivement.
2: Exact.
1: Animal sauvage, hein, pour le coup. Lui, il se montre très très peu. C'est vraiment difficile de le capturer, de le rencontrer.
2: Très élusif, un animal mythique aussi, hein, et puis quasi impossible à voir, hormis coup de chance ou beaucoup de patience. Ouais.
1: Et là, pour vous, Guillaume Pache, c'était vraiment un coup de chance de
2: le rencontrer. C'était un coup de chance. J'étais dans une zone où d'habitude, il y avait des chevreuils ce soir-là, et en fait, ils n'étaient pas dehors. Et je me suis dit, il y a quelque chose de bizarre, et j'ai compris pourquoi.
1: Quelque chose de bizarre, voilà. Qui se trame. Donc finalement, il faut de la chance aussi. Hein,
2: il faut de la chance, et ce n'est pas que de la chance. Plus on est sur le terrain, plus on a de probabilités. Donc voilà, mais oui, il faut de la chance, c'est sûr.
1: Et allez, un troisième extrait pour la route.
3: Je te le laisse.
2: Est-ce que ça serait pas par hasard la chevêchette d'Europe?
1: Exactement. Vous êtes incollable sur les cris d'animaux.
2: C'est ma chouette favorite.
1: C'est vrai? Qu'est-ce qu'elle a de particulier?
2: C'est la plus petite chouette d'Europe. C'est un petit rapace qui vit au-dessus de 1000 mètres dans nos forêts, dans nos vieilles forêts. Et je le trouve absolument incroyable. C'est une prédatrice redoutable et invisible. Donc, assez mythique, ouais.
1: Morgan Hugg, on peut faire un quiz similaire dans l'exposition qui est à voir en ce moment. D'ailleurs, il y a une dimension vraiment pédagogique aussi que vous vouliez avec cette exposition?
3: Tout à fait. En fait, c'est nos amis Lise Chérin de Colony et Sophie Rogivu de Venobia qui ont en fait mis ce projet au point avec nous, forcément. Et puis, elles ont créé ce volet pédagogique avec, il y a de nombreux ateliers, par exemple. Il y a aussi des visites guidées qui sont proposées pour les classes, les écoles. Il y a un dossier, même un carnet de pédagogie qui a été transmis, en fait, à toutes les écoles du canton de Vaud. Et puis, forcément, l'idée, c'était aussi de sensibiliser les jeunes à la faune et puis... plus spécialement à celle du Jura vaudois qui est juste à côté de chez eux. Quoi.
1: Ouais, justement, cette faune du Jura vaudois, elle est finalement très riche, on le sait pas forcément, Guillaume Pache.
2: Elle est extrêmement riche, elle est extrêmement variée, elle est extrêmement fragile. Donc c'est vrai que voilà, on a de la chance de côtoyer autour de chez nous toutes ces images. Les 16 images ont été prises dans un rayon de 10 km autour de chez moi. Donc j'habite au-dessus de Morges. Donc voilà, c'est pour dire aussi, c'est tous des animaux du parc Jura vaudois et puis qui ont été mis finalement en image avec une proximité de mon lieu d'habitation.
1: Et puis avec cette exposition, il y a aussi la dimension didactique, hein, des explications sur les caractéristiques de chacun de ces animaux, leur habitat, leur comportement, leur alimentation. On est vraiment là dans une démarche de sensibilisation, Morgan Hugg?
3: Oui, clairement. Enfin, tout le travail a été mené dans ce sens-là, clairement, oui.
1: Et puisqu'on on entendait ces cris, j'imagine que pour vous qui vous êtes concentré sur l'univers sonore, ces cris d'animaux très variés, ça c'est du pain béni, il y a de quoi s'amuser.
3: Je me suis bien amusé, enfin si vous voulez, moi j'ai vraiment développé un côté, une approche naturaliste pour essayer de respecter la passion de Guillaume et puis du Jura vaudois et sa faune. Et puis après je me suis aussi laissé aller plutôt du côté des émotions et de l'imaginaire avec la musique, quoi.
1: Alors les émotions justement, ce sera le mot de la fin avec vous Guillaume Pache, on sent toutes ces émotions que vous vivez en tant que photographe animalier quand un animal daigne se pointer devant votre objectif. On est vraiment dans cet ordre-là, c'est de l'émotionnel, cette démarche.
2: C'est de l'émotionnel, c'est de la passion, c'est surtout le plaisir d'observer, même avant de photographier, c'est de ne pas oublier d'ouvrir les yeux. Et je pense que c'est un message général. C'est de ne pas oublier d'ouvrir les yeux. Voilà.
1: Ne pas oublier d'ouvrir les yeux. Merci beaucoup, Guillaume Pache et Morgan Hugg. On rappelle donc cette exposition sonore visuelle, elle s'appelle Écho Sauvage et elle est donc à découvrir jusqu'au 23 août dans les jardins du Château de Lille. Merci beaucoup à tous les deux.
3: Merci à vous. Et si jamais aussi, l'expo en fait continue tout l'été avec encore des rendez-vous. Il y a tout qui est disponible sur le site de venobia.ch. Pour les ateliers, il faut juste réserver un peu à l'avance parce qu'il y a du monde.
1: Voilà.
3: Et voilà.
1: Voilà, tout le monde est prévenu. Merci beaucoup et bonne suite de journée à vous.
2: Bonne journée.
3: Merci. Au revoir.
1: Un coup d'œil sur la météo à présent, un temps partiellement ensoleillé au nord avec de nombreux passages nuageux, mais encore assez ensoleillé du bassin lémanique au Valais, maximum 28 à 30 degrés. Demain bien ensoleillé et très chaud, avec tout de même des averses isolées, pas totalement exclues en montagne l'après-midi, il fera jusqu'à 32 degrés. Et puis jeudi, ensoleillé et très chaud également, quelques orages isolés dans les Alpes aux heures les plus chaudes, maximum 33 degrés et même un pic à 35 degrés, pas exclu en Valais.
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6: Musicien passionné, fasciné par les sonorités orientales, ethnomusicologue, Laurent Aubert, dont nous suivons le parcours cette semaine. Nous sommes ensemble jusqu'à 14h, soyez les bienvenus. C'est difficile à verbaliser. À l'écoute des musiques orientales, indiennes, j'ai ressenti une émotion comme si elle m'était familière, d'où mon désir de m'y fondre. Paroles de cet auteur, chercheur, mais aussi producteur de disques, musicien, curateur de nombreuses expositions au Musée d'ethnographie de Genève, le parcours de Laurent Aubert, parcours musical, commence dans les années 60. Au départ, avec sa guitare, pourquoi pas devenir Jimi Hendrix. Mais voilà que le guitariste découvre, grâce à un oncle journaliste, la musique indienne, les tonalités de l'Orient, des instruments encore très peu connus, encore moins pratiqués en Occident. Laurent Aubert se reconnaît dans ses musiques. En 1973, c'est le grand départ, le voyage vers l'Est, qui aboutira à un mémoire consacré à la caste des musiciens au Népal, suivi de l'apprentissage du sarod, instrument à cordes pincé indien. Parallèlement au sarod, Laurent Aubert ressent le besoin de trouver un équivalent occidental à la musique savante hindoustanie. Et c'est ainsi qu'il s'intéresse à la musique médiévale, en particulier au répertoire monodique des chants de troubadours et de trouvères. Nous voici dans cette Genève des années 70 qui est en effervescence. Elle s'ouvre aux musiques autres, d'ailleurs. Et pour faire connaître ces musiques et les faire exister, il s'agit de casser des préjugés et être endurant. Ce deuxième épisode s'appelle l'ethnomusicologie appliquée et la création des ADEM. Et c'est Agnès Éveillé qui nous montre le chemin. Bonjour Laurent Aubert.
7: Bonjour Agnès.
6: Nous sommes toujours aux ateliers d'ethnomusicologie dans une salle de danse et nous parlions hier du voyage, du premier terrain finalement, qui a changé votre vie. C'était en 1973, vous étiez au Népal et c'est là aussi que vous avez commencé votre apprentissage du sarod. Sarod que vous allez ensuite poursuivre auprès d'un maître indien vivant à Amsterdam durant plusieurs années. Vous rentrez ensuite à Genève, donc on est au début des années 70, vous avez votre mémoire de licence en poche et vous vous spécialisez à ce moment-là dans la pratique musicale. Peut-être replacer un tout petit peu le cadre de ces années 70 à Genève. Il y a un début d'effervescence culturelle qui commence avec l'envie de monter, de créer des concerts, d'amener des musiciens, musiciennes des quatre coins du monde et pas seulement des musiques traditionnelles. Enfin, on parle aussi du jazz, du rock. C'est un cadre assez stimulant pour un musicien curieux que vous êtes à l'époque.
7: Oui, c'est une époque d'ébullition. Et on s'est rendu compte finalement que la culture était quelque chose d'éminemment pluriel, alors que la culture subventionnée, la culture officielle, était à l'époque très très classique et exclusivement classique à Genève comme ailleurs. Et il y a eu des mouvements sociaux, j'allais presque dire, pour la reconnaissance d'autres musiques. Il y a eu en particulier l'AMR, qui est une association qui s'occupe de jazz et de musique improvisée.
6: Qui s'appelait à l'époque l'Association pour les musiques de recherche.
7: Voilà, AMR, c'est ça que ça veut dire. Ensuite, ils ont changé de nom parce qu'ils se sont rendus compte que la musique de recherche, ça ne veut rien dire. Et donc, ils ont gardé l'acronyme. Mais maintenant, c'est l'Association pour l'encouragement des musiques improvisées, quelque chose comme ça. Mais toujours est-il que moi, je faisais partie de ce mouvement, comme j'ai un peu tâté du jazz à cette époque. Et nous étions, d'une certaine manière, un groupe d'activistes musiciens qui ont beaucoup milité par des manifestations dans les rues et des choses comme ça pour obtenir une subvention et un centre musical pour des musiques autres. Et ça a fini par marcher et l'AMR vit toujours, voilà, elle est largement cinquantenaire aujourd'hui. Et moi-même, au sein de cette association, j'avais développé un secteur consacré aux musiques d'ailleurs, aux musiques du monde.
6: Peut-être qu'on peut faire un petit aparté, parce que c'est quand même assez intéressant, la difficulté de nommer les musiques du monde, les musiques traditionnelles. La world music, c'est encore un autre chapitre. Pourquoi est-ce qu'il est si difficile justement de trouver une désignation qui soit tout simplement pas les musiques non occidentales, les musiques non écrites?
7: Votre hésitation montre bien le problème. Pour toutes sortes de raisons. L'une, c'est que certaines de ces musiques sont écrites. Par exemple, la musique tibétaine est écrite, la musique rituelle tibétaine est écrite, certaines musiques japonaises sont écrites, certaines musiques arabes et turques sont écrites depuis le 19e siècle. Le problème, c'est qu'il n'y a pas de terme qui pourrait désigner ça et pas le reste. Je ne sais pas comment dire. Si on parle des musiques traditionnelles, qu'est-ce que c'est qu'une musique traditionnelle? Est-ce que toutes les musiques ne sont pas, d'une certaine manière, traditionnelles, c'est-à-dire reposant sur une tradition? Finalement, je pense que oui. Et donc, il n'y a pas de frontières. Si on parle de musique populaire, il y a des musiques extrêmement savantes en Orient, comme en Afrique, comme en Amérique latine d'ailleurs, qui ne sont pas des musiques populaires, qui sont des musiques voilà, pour des professionnels aguerris. Si on parle des musiques d'ailleurs, pourquoi est-ce qu'on exclut celles d'ici ? Donc c'est très difficile de trouver un commun dénominateur. Je pense que c'est un domaine qui se définit plutôt par exclusion. Il ne s'agit ni de musique classique du Moyen-Âge à l'époque contemporaine, ni de jazz, ni de musique de variété, ni de rock, encore que.
8: Et si on parle de rock touareg, par exemple ?
7: Justement, justement. Et donc je pense qu'il est absurde de vouloir les définir d'une manière collective, parce qu'on tombe dans l'essentialisme et on tombe dans une forme de discrimination positive ou négative. Donc c'est pour ça que j'hésite toujours à les nommer collectivement, même si c'est mon domaine de prédilection.
8: Mais donc vous organisez au sein de l'AMR des concerts, une série de concerts par année, enfin par mois, combien est-ce que vous en produisez?
7: C'était variable. Ça a commencé par un, évidemment, et c'était mon cher maître Jamaluddin qui, un jour naïvement, me dit « Why don't you organize my concert in Geneva ?» Pourquoi est-ce que tu ne m'organiserais pas un concert à Genève, ce que j'ai fait?
8: Et En 1974.
7: En 1974. Et l'exercice m'a plu. Et à lui aussi, et au public aussi. Et c'était la grande époque de la découverte de la musique indienne. Ravi Shankar avait écumé les scènes d'Occident, George Harrison, Yehudi Menuhin, et beaucoup de musiciens tout à fait recommandables disaient que c'était une musique merveilleuse. Et donc, ça a eu son public assez rapidement, ce qui a permis de continuer. Au départ, c'était surtout de la musique indienne, parce que c'était là que j'avais mes contacts. Et progressivement, ça s'est étoffé, ça s'est élargi. Il y a eu des musiciens iraniens, vietnamiens qui sont venus. Il y a eu les premiers djembé qui sont arrivés. Adama Dramé était beaucoup en Suisse romande, etc. Et donc, voilà, ça a pris une certaine ampleur au sein de l'AMR, dont tous les autres membres étaient des musiciens de jazz. Donc voilà, j'étais un petit peu le canard dans le poulailler, ce qui au départ leur convenait assez bien parce qu'elle leur donnait une espèce d'aura de respectabilité. Et puis moi, ça me donnait une structure administrative qui m'évitait toutes sortes de démarches qui me cassent les pieds. Mais voilà, c'était quand même au niveau des publics, au niveau des pratiques, au niveau des codes sociaux, c'était quand même des mondes différents. Autant les musiques orientales ou les cultures orientales peuvent avoir, quand je dis orientales, je pourrais élargir ça au reste du monde, pourraient avoir des affinités dans les modes d'écoute, par exemple. Autant avec le jazz, il y avait, en tout cas, les musiciens de jazz, à quelques exceptions près, n'étaient pas franchement intéressés par cette démarche. Ils la respectaient, mais de loin. Donc on a assez vite compris qu'il fallait peut-être imaginer un divorce à l'amiable, ce qui a été réalisé en 1983 par la création de cette association au nom imprononçable de Atelier d'ethnomusicologie.
8: Les ADEM.
7: Les ADEM, voilà, l'acronyme est quand même plus facile à prononcer.
8: Vous êtes programmateur à l'époque, l'expérience vous plaît. Est-ce qu'assez rapidement vous vous rendez compte qu'il n'est pas si évident finalement d'inviter un ensemble, je ne sais pas, de musiciens japonais ou vietnamiens sur une scène ici? Est-ce que très rapidement vous vous rendez compte que c'est quelque chose sur lequel il va falloir peut-être travailler différemment ou peut-être mettre les musiciens dans un contexte autre, parce qu'à l'époque ces ensembles tournent beaucoup moins qu'aujourd'hui?
7: Alors la réponse dépend de quoi on parle. Ça veut dire que certaines musiques sont des musiques de concert dans leur culture. Toutes les musiques savantes orientales sont des musiques à écouter ou éventuellement à danser parfois, mais surtout des musiques à écouter. La différence peut-être, c'est que ce silence religieux qu'il y a à l'écoute de la musique classique européenne n'est pas de mise en Turquie, en Inde ou en Iran, où on réagit voilà, de manière verbale, avec des exclamations, et ça fait partie même de l'échange entre le musicien et son public. Donc ces musiques-là, ça pose aucun problème à les transposer sur une scène parce que les musiciens ont l'habitude. Maintenant, évidemment qu'il y a d'autres genres musicaux pour lesquels c'est plus problématique. Des musiques de fête qui sont fait pour être joué à la campagne, en plein air.
8: Durant des nuits entières ?
7: Durant des nuits entières, alors que là, il y a 1h30, 1h45 à tout casser. Après, il faut s'arrêter. Des musiques rituelles. Et des musiques qui sont très, très liées à des circonstances particulières. Donc, il faut quand même avoir un certain discernement pour savoir qu'est-ce qu'on peut présenter dans une, sur une scène de théâtre et qu'est-ce qu'on ne peut pas. Parfois, on est peut-être allé trop loin. J'ai un souvenir un peu cuisant d'avoir une fois présenté une cérémonie vaudou à l'Alhambra. C'était pas vraiment ce qu'il fallait.
8: Pourquoi ? Comment ça s'est passé ?
7: J'hésite à dire les artistes, mais en tout cas les gens qui étaient sur scène savaient pas si c'était un rituel ou si c'était un simulacre. Ils savaient pas très bien quelle attitude avoir. Et le public le ressentait, donc il y avait une espèce de gêne. Mais parfois, le moment transcendait cette gêne dans quelque chose de comparable, qui était un candomblé brésilien. Je me souviens que la mère des saints, donc la patronne de cette troupe, a été bouleversée parce qu'elle a dit qu'elle avait été réellement possédée pendant la représentation qu'elle avait donnée à Genève. Alors que ça faisait un mois qu'elle était en tournée en Europe où elle simulait la possession. Et puis là, elle n'avait pas simulé. Donc il se passe parfois des choses comme ça très étonnantes. Mais d'une manière générale, il y a peut-être certaines choses que je ne referai plus aujourd'hui dans ce genre de domaine. Mais ça ne me concerne plus, bien heureusement. Mais il y a une collection de souvenirs remarquables. Voilà, je pense à des pygmées de République centrafricaine qui étaient venus, qui étaient tellement émus de voir qu'on les traitait non seulement en égal, mais que des gens les servaient. Ils n'avaient jamais vu ça de leur vie. Et voilà, ils étaient émerveillés par tout ce qu'ils voyaient. Et c'était réciproque, parce qu'on sentait une espèce de sagesse très profonde de leur part. Et ils étaient accompagnés par un bantou, un grand noir centrafricain, qui avait vécu avec eux, qui les connaissait bien, qui connaissait la scène européenne, et qui avait fait un travail de, on va dire, de formatage.
8: Pour adapter justement
7: leur prestation à la scène
8: occidentale.
7: Voilà. Et ça, c'est très important quand on veut faire des transpositions de ce type-là. Alors, certaines personnes le critiquent en disant que c'est une forme de prostitution ou je ne sais quoi. D'autres sont émerveillés. Enfin, ça crée des débats qui sont d'ailleurs très intéressants parce que, effectivement, parfois, peut-être, on va trop loin.
8: Les publics, donc, durant ces premiers concerts, réagissent de manière très positive, Laurent Humbert. Donc, il y a un engouement à Genève, une envie aussi de se rendre à des concerts où on présente des répertoires musicaux, alors complètement inédits, finalement.
7: Absolument, c'était très tendance, je dirais, grosso modo jusqu'à l'an 2000, en tout cas. Le millénaire passé était propice à ça. Il y avait... Bon, c'était avant le développement d'Internet et tous les moyens numériques. Donc, c'était souvent un premier contact avec des cultures inconnues. Donc, il y avait une soif, il y avait un grand intérêt, et il n'y avait pas les mêmes outils qu'aujourd'hui pour y accéder. Et je pense que c'est ce mélange qui a joué en la faveur, effectivement, de l'engouement réel qu'il y avait pour ces musiques. On avait très souvent des salles pleines, presque sans surprise, j'allais dire, quelle que soit la musique présentée. Et ça a été vraiment une période, pour moi aussi, de découverte de beaucoup de musique. Je pense, par exemple, après la chute de l'URSS, on a découvert les musiques d'Asie centrale, du Caucase, voilà, Ouzbékistan, Kyrgyzstan, Kazakhstan, etc., Azerbaïdjan, des musiques absolument phénoménales qui, brusquement, étaient accessibles en Occident, alors qu'avant... Ceux que ça intéressait avaient peut-être accès à des succès d'années folklorisants sans grand intérêt, mais tout d'un coup, on avait accès à ça.
8: Vous êtes à l'époque à la salle de la Cité Bleue, sauf erreur, la salle Patineau ?
7: C'est ça, oui.
8: Où sont installés également l'ensemble Contrechamp, qui se forme à peu près dans ces mêmes années.
7: Oui, et puis l'ADC aussi, l'Association pour la danse contemporaine. Exactement. C'était les trois résidents de cet endroit-là. Et c'était une coexistence pacifique, on va dire. On n'a jamais beaucoup collaboré, mais voilà, on a fait vivre cette salle pendant une trentaine d'années, une vingtaine d'années, je ne sais plus exactement.
8: Vous ne collaboriez pas avec l'Association pour la danse contemporaine, mais par contre, la danse, c'est quelque chose, c'est aussi un domaine qui était très important au sein des activités des ADER, donné que...
7: Ah, bien sûr, oui,
8: dès
7: oui.
8: Dès le début, enfin, vous faisiez venir aussi des ensembles, des artistes, dans lesquels il y avait des danseurs, des danseuses. Et très rapidement aussi à la création des ADEM, quelques années plus tard, vous donnez des cours et des ateliers de danse.
7: Absolument. Dans beaucoup de cultures, la danse est absolument indissociable de la musique. Et certaines musiques sont des musiques à danser, c'est bien clair. Et puis finalement, il y a des codes très semblables. Je veux dire, pour moi, c'est une évidence. D'ailleurs, en sanskrit, il y a un terme qui est Sangita, qui veut dire à la fois le chant, la musique instrumentale et la danse. C'est le même art.

0: ce moment-là? Aussi à la Cité Bleue ou bien vous êtes installé dans des écoles, dans des salles
1: Non,
0: immenses
1: la Cité Bleue n'avait pas de locaux pour ça. Il y avait des salles dans le sous-sol, mais elles résonnaient tellement qu'on ne pouvait pas y faire quoi que ce soit. Au début, c'était avant que l'AMR obtienne son centre musical à la rue des Alpes. Oui, c'était dans des salles d'école ou des choses comme ça, mais c'était très disséminé. Mais dès l'instant où il y a eu ce bâtiment, alors l'AMR nous avait provisoirement autorisé à rester dans les murs et avoir une salle pour des pratiques musicales et dansées, et un bureau, provisoirement le temps qu'on trouve nos locaux. Ça a duré 18 ans.
0: Peut-être, j'ai juste oublié de rappeler que dès la fondation des ADEME, dès la structuration des ADEME en 1983, il y a évidemment le volet organisation de concerts, qui est l'un des axes forts, et puis l'autre axe fort, c'est la transmission, Laurent Aubert, l'aspect pédagogique, donc organiser des ateliers de musique et danse, animés par des musiciens, musiciennes qui viennent des quatre coins du monde et qui sont aussi ici, sur place.
1: Oui, alors ça, je dois dire que ça a été une de mes découvertes échelonnées sur des années les plus merveilleuses, c'est de me rendre compte que dans la région, il y avait des musiciens, des danseurs, des danseuses, des chanteurs, des chanteuses remarquables qui vivaient ici. Donc très vite, il m'a semblé important de développer cet aspect, j'allais dire, social, pour les aider à poursuivre leur pratique, à leur trouver des débouchés, les aider à monter des groupes quand c'était possible, et puis à enseigner, parce que c'est toujours une des meilleures manières de vivre de son art quand on est musicien ou danseur, c'est d'enseigner. Donc il y a eu assez vite un petit noyau d'artistes qui ont commencé à enseigner régulièrement à Genève, parce qu'ils vivaient dans la région. Certains d'entre eux sont toujours là. Notre ami Ozan Chardash, qu'on a croisé en arrivant, est parmi les premiers à avoir enseigné à Genève.
0: Il enseigne le saz, donc
1: Il
0: musicien
1: enseigne le
0: iranien.
1: saz, non pas iranien, turco-kurde.
0: Parmi les musiciens qui formaient le noyau justement des premiers musiciens qui enseignaient dans les ateliers d'ethnomusicologie, Laurent Aubert, il y avait également les frères Koulibaly, fameux musiciens burkinabés.
1: Oui, qui avait été, j'allais dire découvert, mais c'est pas vraiment le mot, parce qu'ils existaient déjà avant, par ma collègue et amie Astrid Stirling, qui allait beaucoup au Burkina. Et il y avait ces deux jumeaux, Lassina et Ousseni, qui étaient beaux comme des dieux, et puis leur grand frère Solo, qui était le sage de la famille, et qui sont venus à Genève, qui sont beaucoup restés dans la région, qui ont joué partout. Ils sont même allés aux États-Unis, je crois, au Japon aussi, sauf erreur. Enfin, il y a eu une période de gloire. Ils ont même fait la première partie de Miles Davis au festival de Montreux, pour dire que voilà, ils avaient une réelle
0: Ils
1: notoriété.
0: étaient percussionnistes.
1: Et ils étaient percussionnistes, jouant du djembé, du balafon essentiellement. Et ils étaient compositeurs aussi. Voilà. Charisme ébouriffant, j'allais dire. Et donc ils ont eu beaucoup d'élèves ici et de gens qui les ont suivis. Et ils ont, à leur manière, beaucoup contribué, voilà, au rayonnement des ateliers, j'allais dire.
0: Et au début des années 80, est-ce qu'il y a déjà des modes qui se dégagent, un engouement pour... Vous parliez de musique indienne, justement, ça c'était plutôt dans les années 70. Au moment de la fondation des ateliers d'ethnomusicologie, est-ce qu'il y a une demande de la part du
1: Alors là,
0: public pour développer, mettre sur pied certains types d'ateliers?
1: oui, donc la mode indienne se poursuivait, mais effectivement, l'arrivée du djembé et des musiques d'Afrique de l'Ouest a été peut-être un des apports plutôt des années 80, significatif. Je veux dire, qui n'avait pas son djembé à la maison? Donc ça a peut-être été une des nouveautés. Autrement, il n'y avait pas forcément une musique qui ressortait plus que les autres. Il y a eu de plus en plus de musique arabe, turque, persane, parce qu'il y avait des interprètes, parfois amateurs, parfois chevronnés, qui étaient souvent en visite ici. Les musiques latino-américaines avaient déjà leur milieu, et ça s'est beaucoup développé. Dans les musiques africaines, ça a été surtout l'Afrique de l'Ouest. Ça, c'est lié voilà, aux migrations qui ont été essentiellement burkinabées, en tout cas dans la région genevoise, je ne sais pas pourquoi, et éventuellement sénégalaises, moins de maliens. Voilà, ça dépend des pays. Par exemple, comme par hasard, en Belgique, il y a beaucoup de musiciens congolais. On se demande pourquoi. alors qu'il

0: Si, il y en a très peu.
1: Toute cette histoire, cette épopée des ateliers d'ethnomusicologie est décrite par notre confrère Arnaud Robert
0: oui,
1: dans une
0: Arnaud.
1: très belle publication qui est sortie en 2018, si je ne me trompe pas, de
0: Oui,
1: mémoire.
0: oui, oui.
1: Genève au rythme du monde, dans laquelle Arnaud rencontre aussi, fait une série de portraits d'artistes qui sont liés aux ADEM. Justement, Arnaud parle très bien de cet engagement aussi des ADEM à l'époque, et du vôtre, Laurent Robert, auprès des populations migrantes qui sont à Genève. Donc finalement, développer aussi la musique, la transmission au sein des cultures diasporiques.
0: En collaboration,
1: en collaboration,
0: peu,
1: voilà, oui, en collaboration avec les cultures diasporiques, en collaboration avec les musiciens venus, venus d'ailleurs, enfin, ça peut être des musiciens de Sardaigne comme des musiciens burkinabés.
0: Bien sûr.
1: Évidemment, ces musiciens, vous le disiez, pratiquent la musique au sein des ADEM, la transmettent également. Et puis, parmi les événements, les festivals que vous mettez en place, il y a un autre, peut-être un projet, qui s'appelle Musiciens d'ici, musique d'ailleurs. Alors là, on est plutôt avec des musiciens suisses, européens, qui, comme vous, Laurent Habert, s'intéressent aux musiques indiennes, chinoises. Je pense à notamment votre ami Georges Gormartigue, éminent spécialiste du tin, et normalement d'autres musiciens. Et ça, c'était un festival aussi assez particulier, je crois, et assez unique.
0: Oui, c'est un festival biennal qu'on a fait, je crois. Non, il y a eu 4 éditions. C'était, l'idée est venue en réaction à des préjugés. Oui, mais on ne peut pas danser le flamenco si on n'est pas gitan. On ne peut pas jouer de la musique indienne si on n'est pas né au bord du Gange. On ne peut pas jouer du djembé si on n'est pas africain, etc., etc. Et manifestement, ça n'est pas vrai. De la même manière qu'un Japonais peut jouer Beethoven ou Monteverdi, il n'y a pas de raison qu'un Suisse ou un Irlandais ne puisse pas jouer de la musique érythréenne. Il n'y a rien de génétique dans la culture. Ce n'est pas de l'inné, c'est de l'acquis.
1: C'est un apprentissage.
0: C'est un apprentissage, parfois long et ardu. Et donc je voulais démontrer ça aussi pour casser un peu des barrières, des préjugés. Très souvent, des musiciens alors d'ici sont devenus des éminents spécialistes d'une musique d'ailleurs. Et simplement que quand ils cherchent à se produire, il y a un préjugé. Oui, mais c'est pas authentique. C'est pas authentique. T'es pas né là-bas, tu peux pas jouer cette musique avant de l'avoir écoutée. Et donc, il s'agissait de casser ce préjugé. Et d'une certaine manière, c'était un geste politique pour démontrer que la culture est quelque chose d'universel et que le talent est quelque chose qui peut être donné à tout le monde. Et simplement, il faut de l'endurance.
1: Et aujourd'hui, il y a peut-être un autre type de préjugé, celui lié à l'appropriation culturelle. C'est
0: oui, ça c'est venu plus tard.
1: Qui fait débat depuis une vingtaine d'années à peu près.
0: Oui, oui, oui. On peut être rasta blond et chanter du reggae. Oui, pourquoi pas. Je veux dire, le jazz a quand même prouvé depuis bien longtemps qu'on n'a pas besoin d'être afro-américain pour jouer du jazz. Sans parler de la musique classique occidentale. Où maintenant, on ne met plus en doute les grands interprètes chinois, turcs ou vénézuéliens.
1: Laurent Robert, nous arrivons au terme de notre deuxième entretien, déjà. Et on va se quitter avec, je crois, un titre de votre fameux maître qui vous a...
0: Oui, Oustad Jamaluddin Bhartia.
1: Qui vous a appris le sarod.
0: Oui, alors lui joue du sitar, d'ailleurs.
1: Ah. Et, mais il vous apprenait le sarod.
0: Oui, c'est ça. Voilà. Il m'apprenait les ragas. Voilà. Sur chacun sur son instrument. Lui-même, son maître, était un joueur de sarod. Et j'ai choisi une mélodie, ce qu'on appelle un dhun en Inde, parce qu'on n'a pas le temps d'écouter un raga entier, il faut compter 3 quarts d'heure au moins. Et ça, c'est une mélodie populaire, extrêmement lyrique et romantique, dans le rag Mand Kamaj.
1: Merci beaucoup, Laurent Robert, et à demain.

0: Mélodie populaire très prisée par Laurent Aubert, sitar entre les mains d'Oustad Jamaluddin Bhartiya, Doun in Maad Kamaj, une musique de 1978. Choix de Laurent Aubert, et c'est une proposition Daniel Éveillé. Demain, il sera question de terrain et de rencontres. La vie à peu près, c'est une coproduction Daniel Éveillé et Florence Grivel, assistée d'Audrey Zano, réalisée par Jessica Amar. À demain, belle suite de journée à vous sur RTS Espace 2, il est 14h.
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3: 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Bonjour à vous, bienvenue dans le grand rendez-vous des captations live d'Espace 2. On vous a mis au menu pour aujourd'hui la 6e sonate pour piano de Prokofiev, immortalisée à Verbier par Sergueï Redkin, un extrait de la musique de scène pour Rosamunde de Schubert, dirigée par Marek Janowski, deux grands airs d'opéra de Puccini offerts par Juan Diego Flores et Daniel Harding aux amis de l'OSR début 2022, le Magnificat de Bach par le Tölzer Knabenchor et le Concentus Musicus de Vienne au Festival Bach de Lausanne 2018, et pour commencer, la 8e sonate pour violon et piano de Beethoven, sonate en sol majeur opus 30 numéro 3, que nous proposent Yeyoun Park et Benjamin Grosvenor le 30 juin 2018 à l'église du Passoire de Bienne. Avant la Kreutzer, 3 autres sonates pour violon sont venues prendre le relais des opus 23 et 24, poursuivant le travail de rénovation du langage initié dès les premières mesures de la première sonate. 3 sonates opus 30, envisagées dès le début comme un tout et répondant aux sollicitations de plus en plus nombreuses des éditeurs, notamment dans le domaine de la musique de chambre. Il se peut que l'idée de base d'écrire de nouvelles sonates pour piano avec accompagnement de violon, comme on disait à l'époque, émane du grand éditeur de Leipzig, Breitkopf und Hertels. Toutefois, fin avril 1802, au moment où Beethoven l'informe avoir terminé 3 sonates, celui-ci décline l'offre qu'il juge trop chère. Beethoven publiera alors cet opus 30 à Vienne, en l'accompagnant d'une dédicace, au premier abord surprenante, au tsar Alexandre Ier. C'est que le monarque russe, même s'il a eu recours au meurtre pour écarter son propre père du trône, semble aspirer à un réel remaniement du pouvoir et de la société, exactement ce qui lui avait plu jadis en Bonaparte, avant qu'il ne déçoive ses espoirs en signant le Concordat le 8 avril 1802 et en adoptant une attitude quasi monarchique. Alexandre Ier incarnait alors à ses yeux l'homme à suivre de la nouvelle Europe, opposé à la censure, intéressé aux défis de l'instruction publique, partisan d'une paix avec la France et avec l'Angleterre, l'homme qui personnifiait au mieux son idéal d'une société politique libérée dans le cadre d'un État constitutionnel respectueux des droits de l'individu. C'est Elisabeth Brisson qui cite Beethoven. Il devra toutefois attendre décembre 1814 pour se voir récompensé de son geste par le paiement de 100 ducats.

Beethoven et sa 8e sonate pour violon, sonate en sol majeur, opus 30, numéro 3, dans une lecture de Yeyoun Park et de Benjamin Grosvenor, en concert le 3 juin 2018 dans l'église du Passoire de Bienne. Espace de couleur baroque aux nuances britanniques.

Henri Purcell, Matthew Locke et Giovanni Battista Draghi, les auteurs de cette musique de scène pour Romulus et Ercilli, agencée par le claveciniste Bertrand Cuillet à la tête de son ensemble Caravansérail, en soliste la soprano Rachel Redmond. Ils étaient en concert en l'église Saint-Nicolas de Rougemont le 8 juin 2019 dans le cadre du festival La Folia, sur place pour Espace de la régie d'Elsa Desjardins et la prise de son de Jean-Claude Renoux. D'un concert à l'autre, tous les débuts d'après-midi sur Espace 2, on enchaîne avec la 6e des 9 sonates pour piano de Serge Prokofiev, sonate en La majeure opus 82. Elle est écrite entre 1939 et 1940, soit en même temps que les 7e et 8e sonates, constituant avec elle ce que l'on a appelé les sonates de guerre. Prokofiev est au sommet de son art, parvenant à fusionner la grande forme classique, qui se fait un point d'honneur à respecter, et sa soif d'innovation. L'œuvre s'articule ainsi en 4 mouvements, avec l'emploi d'une forme de leitmotiv, un motif descendant en tierce exposé dès l'introduction et que l'on retrouve de façon martelée dans chaque partie. La création radiophonique a lieu à Moscou en avril 1940, sous les doigts de Prokofiev lui-même, et la première publique le 26 novembre de la même année, également à Moscou, dans une lecture de Sviatoslav Richter. On écoute ici Sergueï Redkine en concert à l'église de Verabier le 26 juillet 2019.

La sixième sonate pour piano en La majeur, opus 82 de Serge Prokofiev, servie ici par Sergueï Redkine en concert à l'église de Verbier le 26 juillet 2019. Sur place pour Espace 2, la régie de Martin Guerre, c'est la prise de son d'Hervé Mermillot.

Un entracte extrait de la musique de scène pour Rosamund, Fürstin von Zypern. Rosamund, princesse de Chypre de Franz Schubert, servie ici par Marek Janowski et l'Orchestre Radio-Symphonique de Berlin, en concert le 8 septembre 2012 à l'Auditorium Stravinsky de Montreux dans le cadre du Septembre musical. Reconnaissez-vous ce ténor?

Timbre unique du ténor péruvien Juan Diego Flores, au service ici de Giacomo Puccini. D'abord le Rodolfo de la Bohème, puis Calaf de Turandot et ce fameux air Nessun Dorma. Il y avait là Daniel Harding et l'orchestre de la Suisse romande, acteur du traditionnel concert de l'an des Amis de l'OSR, le 10 janvier 2022 au Victoria Hall de Genève. À la régie Espace 2 ce soir-là, il y avait Gérard Alain, assisté de Renaud Millet-Lacombe pour la prise de son.

l'image de la mélancolie, une pavane signée Anthony Holborn est servie ici le 31 août 2014 à l'église de Gruyère par l'ensemble L'Aquéron, emmené par François Joubert Caillet. À la suite des mêmes micros d'Espace 2, on termine ce voyage à Lausanne, église Saint-François, avec un chef-d'œuvre de Jean-Sébastien Bach, son Magnificat BWV 243. Pour situer, le Magnificat est un cantique entonné par Marie à la louange de Dieu après que sa cousine Élisabeth eut salué en elle la Mère du Seigneur. Il semble avoir fait partie de l'office catholique romain des Vêpres dès la fixation de la liturgie. Conservé par les réformateurs, il est chanté en allemand le dimanche après-midi lors de l'office des Vêpres, à l'époque où Bach officie à Saint-Thomas, à l'exception de Noël où il est donné en latin. Sa première version, dont la tonalité aussi surprenante que périlleuse de mi bémol majeur, date du premier Noël passé par Bach à Leipzig. Une deuxième version révisée en ré majeur et avec des traversos remplaçant les flûtes à bec verra le jour 7 ans plus tard. C'est cette dernière qui est communément jouée aujourd'hui. C'est le cas de cette lecture du célèbre Tölzer Knabenchor en concert le 9 novembre 2018 au Festival Bar de Lausanne sous la direction de Stefan Gottfried avec le concours du Consensus Musicus de Vienne.

Le Magnificat, ce BWV 243 de Jean-Sébastien Bach, porté par les solistes et les choristes du Tölzer Knabenchor, Martin Mitterunzer et Matthias Helm pour les solistes adultes, le Concentus Musicus de Vienne, la direction de Stefan Gottfried, le 9 novembre 2018 à l'église Saint-François dans le cadre du Festival Bach de Lausanne. On boucle la boucle sur quelques tours de disque, extrait du premier quatuor à cordes en La majeure, opus 5 de Pierre Vachon, compositeur classique français, premier violon notamment de l'orchestre du Prince de Conti.

0: Extrait du premier quatuor à cordes en La majeure, l'opus 5 de Pierre Vachon, dans une lecture au disque chez Audivis Valois du quatuor Les Adieux. C'en est fini pour aujourd'hui. Les concerts captés par Espace 2 dans toute la Suisse romande de retour demain, même fréquence, même heure. Antonin Cher et Martine Gers, fidèles au poste, passez une très belle fin de journée avec nous. Car la musique continue sur RTS Espace 2. Après tournée romande, c'est Catherine Buzer et Son oreille d'abord. Il est 16h, les informations.
1: Benoît Rouchalot.
2: L'accord entre les États-Unis et l'Iran visant à mettre fin à la guerre ne sera finalement pas signé à Genève, comme envisagé, mais au Bürgenstock ce vendredi. Le département fédéral des affaires étrangères a confirmé l'information et précise que le lieu a été proposé par les médiateurs pakistanais et qatariens, ainsi que par les États-Unis et l'Iran. Donald Trump assure, lui, que le document est un accord équitable et il répète que la version définitive, qui doit encore être négociée, garantirait que Téhéran ne pourra jamais se doter de l'arme atomique. Chaque suspicion de contenu pédocriminel sur Internet doit être signalée à la police ou à un service de signalement spécialisé. Le Conseil national a adopté aujourd'hui une motion en ce sens. Le texte prévoit aussi que l'obligation de signalement soit applicable aux services d'hébergement et aux fournisseurs d'accès à Internet confrontés à des cas suspects dans le cadre de leurs activités. Le Conseil des États doit encore se prononcer. Le canton de Neuchâtel réintroduit le vote électronique. Il sera de nouveau fonctionnel dès le scrutin du dimanche 29 novembre prochain. Cette option est désormais sécurisée et vient ainsi s'ajouter au vote par correspondance ainsi qu'au vote à l'urne. Canton pionnier en matière de vote électronique, Neuchâtel a proposé ce canal de vote lors de 56 scrutins entre 2005 et 2019. Les essais ont repris en 2023. Cette réintroduction reste cependant soumise à l'autorisation définitive de la Confédération qui est attendue dans le courant du mois de septembre. La Suisse est aussi une terre où le masculinisme est bien ancré. C'est une étude publiée aujourd'hui par l'Université de Zurich qui le dit. Il apparaît que l'idée d'une masculinité fondée sur la domination est passablement répandue et un phénomène qui touche particulièrement les jeunes hommes. Près d'un tiers d'entre eux adhèrent en effet à cette image de la masculinité. En Suède, un homme de 61 ans a été condamné aujourd'hui à 4 ans et 5 mois de prison pour avoir contraint son épouse à se prostituer auprès de plus d'une centaine d'hommes. L'individu a notamment été reconnu coupable de proxénétisme aggravé. Sur les 120 clients identifiés durant l'enquête, 29 ont pu être poursuivis et 28 condamnés. Une menace potentielle déjouée pour le show de MMA qui était organisé dimanche à la Maison-Blanche pour l'anniversaire de Donald Trump. Le chef du FBI annonce que plusieurs individus sont désormais en détention et que les attaques prétendument planifiées ont été stoppées net. Il explique aussi que le projet impliquait des individus situés en dehors de la région de Washington, sans autre précision, et que l'opération a été menée conjointement dans plusieurs États. SpaceX, déjà parmi les plus grosses capitalisations mondiales, le géant américain de l'aérospatiale est devenue la cinquième meilleure capitalisation, dépassant même Amazon. Depuis son introduction en bourse vendredi dernier, le titre de la société d'Elon Musk s'est envolé de près de 40%. Cyclisme, nouveau format pour le Tour de Suisse qui s'élancera demain. Pour sa 89e édition, le Tour masculin ne compte désormais plus que 5 étapes. La course féminine, elle, est passée de 4 à 5 étapes et elle se déroule pour la première fois en parallèle à la course masculine sur des parcours identiques ou similaires. Les femmes prendront le départ le matin, les messieurs l'après-midi. Le départ et l'arrivée se feront toujours au même endroit. Enfin, côté météo, une fin d'après-midi bien ensoleillée malgré des voiles d'altitude parfois épais. En montagne, parfois des développements de cumulus suivis d'averses ou d'orages qui ne sont pas à exclure. Et en soirée, dans le courant de la nuit prochaine, un ciel dégagé avec toujours ces voiles d'altitude. Demain, du soleil, encore et toujours, et de fortes chaleurs avec des averses isolées possibles en montagne. Côté mercure, 15 à 32 degrés.
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6: Et en face de moi à la régie, Bastien Meucli. Bonjour à toutes et à tous, soyez les bienvenus.

Si vous étiez hier à l'écoute de l'oreille d'abord, vous saurez maintenant que les mélomanes romains vibrent pour la musique de Georges Enescu et que ce génial touche-à-tout occupe une place essentielle dans la vie musicale du pays. Enescu est un peu ce que Chopin est à la Pologne, Sibelius à la Finlande et Grieg à la Norvège. Son œuvre a largement éclipsé la production de ses compatriotes musiciens. Pourtant, la musique classique occupe une place importante dans la vie artistique de la Roumanie, qui peut s'enorgueillir de compter d'innombrables compositeurs et musiciens de talent. Aujourd'hui, je vous propose de brosser un panorama des compositeurs les plus populaires du pays. Et demain, nous irons à la rencontre de ces interprètes qui ont porté bien loin les couleurs de la Roumanie sur la scène musicale. Hier, nous avons terminé notre balade musicale à l'Opéra de Bucarest, où nous avons écouté quelques pages du Fantôme de Georges Enescu. Je vous propose donc de poursuivre notre visite en poussant les portes de ce beau bâtiment et d'en découvrir les coulisses.

Georges Stefanescu est l'auteur de cette ouverture nationale pour orchestre, une ouverture que nous offrait l'orchestre philharmonique Georges Enescu de Bucarest, dirigé par Florica Dimitriou. Georges Stefanescu est, comme Enescu, l'une des principales figures de la musique en Roumanie. Il est né en 1843 à Bucarest et mort dans cette même ville en 1925. Stefanescu est à l'origine de la création de l'opéra de Bucarest. Petit rappel de son parcours, Stefanescu fait partie de ces musiciens roumains qui ont quitté le pays pour aller se former en France. Il a étudié au Conservatoire de Paris, où il a été l'élève de Daniel-François Aubert et d'Ambroise Thomas pour la composition. Il a également étudié le piano auprès de Marmontel. De retour en Roumanie, il est nommé professeur de chant et de musique au Conservatoire de Bucarest. En 1885, Stefanescu fonde la première compagnie d'opéra roumain, qui à partir de 1885 devient une section du Théâtre National. Mais privé de l'aide du gouvernement, la troupe ne survit pas longtemps. Elle ne reste active que jusqu'en 1902. Cependant, elle a donné le goût de l'opéra aux mélomanes roumains. Les élèves de Stefanescu créent des compagnies privées qui produisent des spectacles très appréciés du public. Dès lors, l'opéra s'impose peu à peu comme une nécessité culturelle. En 1919, une nouvelle société lyrique voit le jour. Et deux ans plus tard, cette société prend le nom d'Opéra Roumain et inaugure ses activités le 20 décembre 1921 avec le Lohengrin de Richard Wagner. Et c'est bien sûr Georges Enescu qui se voit confier la direction de l'opéra.

Un chœur célèbre que tous les mariés reconnaîtront comme le chœur nuptial. C'est tiré du Lohengrin de Richard Wagner, que nous écoutions ici dans l'interprétation d'Ivan Repoussic à la tête de l'orchestre de la radio de Munich. C'est cet opéra, Lohengrin, qui a été choisi pour inaugurer l'opéra de Bucarest le 20 décembre 1921. À la baguette, le génial Georges Enescu. Le bâtiment actuel de l'opéra n'est pas celui d'origine. L'actuel a été construit en 1953. Il se situe dans le centre historique de Bucarest, sur le boulevard Mihail Kogalnicheau. Vous le reconnaîtrez immédiatement à sa façade, animée par trois arcades monumentales et décorée par les statues des quatre muses. Trois portes permettent d'accéder rapidement dans la salle et un musée de l'opéra accueille les curieux au dernier étage du bâtiment. De nos jours, l'Opéra National Roumain s'est affirmé comme une institution culturelle dynamique et pleine de vitalité. De nombreux artistes de talent et de renommée internationale apportent leur contribution à cette institution qui a acquis son rang d'Opéra National. L'institution s'associe chaque année au festival Georges Enescu et propose un florilège d'œuvres lyriques et de ballets qui reflètent son dynamisme et la qualité de sa programmation. L'Opéra de Bucarest a produit des artistes magnifiques, dont la plus connue est certainement la soprano Angela Georgiou, qui est aujourd'hui l'une des divas les plus sollicitées de la scène lyrique. Angela Georgiou est née dans une petite ville de Roumanie. Dès sa prime enfance, elle est destinée à devenir cantatrice. Après avoir fait ses études à l'Académie de musique de Bucarest, elle commence sa carrière internationale sur la scène du Royal Opera House de Covent Garden en 1992, puis au Staatsoper de Vienne et au Metropolitan Opéra. Lors des répétitions à Covent Garden, le chef d'orchestre Georg Scholti a dit d'elle « J'avais des larmes aux yeux, j'ai dû quitter la salle. Cette jeune fille est merveilleuse, elle peut tout. » Je vous propose ici de l'écouter interpréter deux mélodies roumaines de Georges Stefanescu, accompagnées du Vaga Luna, Che in Argenti, l'ariette pour voix et piano de Bellini.

The Song of the Whistle in My Little Mountain, deux mélodies pour voix et piano de George Stefanescu, accompagnées du Vagalun Akein Argent, une ariette pour voix et piano de Bellini. Angela Georgiou était accompagnée au piano par Alexandra Dariescu. George Stefanescu appartient à la deuxième génération de compositeurs dits nationalistes roumains. La première génération est portée par deux compositeurs, Alexandru Flechtenmacher et Eduard Caudela. Alexandru Flechtenmacher est un compositeur moldave d'origine allemande. C'est l'un des premiers compositeurs roumains à avoir cherché à valoriser les éléments nationaux dans sa musique. Et cela à une époque où les élites de Iași et de Bucarest ne privilégient que les grandes œuvres du répertoire national. Alexandru Flechtenmacher est né en 1823 à Iași, où il a commencé ses études musicales. À l'âge de 14 ans, il part pour l'Autriche pour étudier auprès du célèbre violoniste pédagogue Joseph Böhm au conservatoire de Vienne. À son retour au pays, il est engagé comme violoniste au sein de l'orchestre de la compagnie lyrique française de Iași, puis comme premier violon de la compagnie théâtrale de Bucarest. Alexandru Flechtenmacher a également mené une carrière de soliste qui l'a conduit à travers la Roumanie et à l'étranger. À partir de 1864, il est professeur de violon et directeur du conservatoire de musique et de déclamation nouvellement fondé à Bucarest. Il est le premier à occuper cette fonction. Le conservatoire est aujourd'hui l'université nationale de musique de Bucarest. On doit à Flechtenmacher la première opérette roumaine, Baba Harka, ou la sorcière Harka, achevée en 1848 et créée à Iași à la fin de la même année. Alexandru Flechtenmacher est également le créateur du vaudeville roumain, un genre alors très populaire. En intégrant la tradition musicale nationale à des formes classiques, Flechtenmacher a apporté une contribution essentielle au développement et à l'évolution de la musique roumaine moderne à la fin du XIXe siècle. Je vous propose ici découvrir un extrait de son ouverture nationale moldave, composée seulement 2 ans avant la révolution de 1848, à laquelle il a participé activement. C'est sans doute un des plus beaux exemples de la musique orchestrale roumaine de l'époque.

Un extrait de l'ouverture nationale moldave du compositeur Alexandru Flechtenmacher. Carol Litvin dirigeait l'orchestre symphonique de la radio roumaine. En tant que premier directeur du conservatoire de Bucarest, Alexandru Flechtenmacher a formé d'innombrables élèves, dont bon nombre sont devenus à leur tour des figures influentes de la culture musicale locale. Après Flechtenmacher, l'une des personnalités les plus représentatives de la deuxième génération de compositeurs romantiques roumains est un certain Édouard Caudela. Après avoir étudié le violon, le piano et l'harmonie à Berlin, Paris et Francfort, auprès d'éminents professeurs de l'époque, Édouard Caudela a passé toute sa vie à Yassy, où il a été tour à tour violoniste à la cour princière des premiers souverains des principautés unies de Roumanie, professeur de violon et directeur de conservatoire, mais aussi professeur d'esthétique musicale à l'université, chef d'orchestre de l'orchestre du conservatoire et professeur particulier de violon, de piano et de composition. Caudela a compté parmi ses élèves un certain Georges Enescu, dont il a immédiatement salué le talent exceptionnel, et cela dès sa première rencontre avec l'enfant qui n'avait que 5 ans à l'époque. 2 ans plus tard, il conseille aux parents d'Enescu d'envoyer leur fils étudier à Vienne. En signe de gratitude, Enescu a dédié à la mémoire de Caudela l'une de ses dernières compositions, la suite pour violon et piano intitulée « Impressions d'enfance », dont nous avons écouté quelques extraits hier. L'œuvre d'Édouard Caudela comprend 22 opéras, des opérettes, des vaudevilles, de la musique de scène, 16 œuvres symphoniques, dont un concerto pour violon dédié à Enescu, composé en 1915, de nombreuses pièces de musique de chambre, des chœurs, des mélodies pour voix et piano. Je propose ici d'écouter ses souvenirs des montagnes des Carpates. Il s'agit d'une fantaisie pour orchestre.

Dynamique, ces souvenirs des montagnes des Carpates, une fantaisie pour orchestre d'Edouard Caudella, la cinquième née de son imagination. Georges Vintila dirigeait ici l'orchestre philharmonique Moldova de Iași. Edouard Caudella fait partie de la génération qui précède celle de Georges Enescu, dont il a été le professeur. Maintenant, on en vient à la génération qui suit celle de Georges Enescu. On citera pour commencer le nom de Paul Constantinescu, qui est aussi une célébrité en Roumanie. Né en 1909 et mort à Bucarest en 1963, Constantinescu est aujourd'hui considéré comme le chef de file de l'école roumaine moderne. Il a accompli ses études à l'Académie royale de théâtre et de musique de Bucarest, puis à l'Académie de musique de Vienne, où son travail est très vite reconnu. On salue en lui une étoile montante de la composition. À l'âge de 22 ans, Constantinescu remporte un prix pour sa suite à la roumaine lors du très prestigieux concours de composition Georges Enescu de Bucarest. Un an plus tard, il est admis à l'Association des compositeurs et à seulement 25 ans, il remporte l'un de ses plus grands succès avec un opéra, Une nuit orageuse, présenté à l'Opéra roumain de Bucarest. Comme Enescu, Constantinescu occupe une place particulière dans le paysage musical roumain. Diverses institutions musicales telles que l'Orchestre philharmonique de Ploiești, un musée et un concours de musique portent tout son nom. Constantinescu fait partie des compositeurs qui ont réussi donc à se faire un nom sur le devant de la scène musicale roumaine au cours de la première moitié du XXe siècle après Georges Enescu. Comme Béla Bartók, Constantinescu était également ethnomusicologue et il s'est forgé un style propre en conjuguant deux grandes sources d'inspiration, la musique populaire roumaine d'une part et la musique byzantine psaltique. Il laisse une œuvre variée qui explore pratiquement tous les genres, de la musique de chambre à la musique de film. Son langage musical propre se distingue par la richesse et la variété de ses couleurs harmoniques, des modes et des chants byzantins ecclésiastiques habilement adaptés, des gammes modales et des mélodies authentiques et fascinantes de la musique folklorique roumaine se fondent dans sa musique. Une musique qui se situe en équilibre entre la tradition occidentale et un idiome musical national. De Paul Constantinescu, je vous propose d'écouter le mouvement lent et le final d'un concerto pour piano et orchestre. Il a été composé en 1952 et créé avec un grand succès à l'Athénée de Bucarest par l'Orchestre philharmonique de Bucarest sous la direction de Constantin Silvestri et au piano le très jeune mais remarquable Valentin Georgiou.

Paul Constantinescu est l'auteur de ce concerto pour piano et orchestre dont nous écoutions ici deux mouvements dans l'interprétation de Markus Bosch à la tête de l'Orchestre Philharmonique de Norddeutschland avec en soliste au piano Oliver Trindel. Paul Constantinescu, compositeur roumain mort en 1963, il puise son inspiration dans sa terre natale et dans la musique liturgique byzantine. Ce concerto a été composé en 1952 et créé avec grand succès le 16 mai 1953 à l'Athénée de Bucarest. Merci d'écouter RTS Espace 2. Nous allons finir notre balade musicale en compagnie des compositeurs roumains avec Constantin Silvestri, compositeur, pianiste et chef d'orchestre roumain de nationalité britannique et autrichienne. Constantin Silvestri dirige dès l'âge de 27 ans la Philharmonie Georges Enescu. Quelques années plus tard, l'orchestre de l'opéra et de la radio roumaine. En 1961, il s'installe en Grande-Bretagne où il occupera jusqu'à sa mort le poste de chef principal de l'Orchestre symphonique de Bournemouth. Plus d'une centaine d'enregistrements avec de nombreux orchestres du monde entier en font l'un des chefs incontournables de son époque. Constantin Silvestri fut également compositeur et il reste assez fidèle aux principes de l'école nationale et s'inspire cependant en grande partie de la musique de Reger. Il rend hommage à un style chromatique proche de Hindemith ou d'Ernest Thor. Grâce à ses nombreuses activités artistiques, Silvestri permettra à ses œuvres, mais aussi à celles de ses contemporains, de connaître une certaine popularité. On lui doit notamment la création roumaine d'Oedipe à Bucarest en 1958, qui a connu un immense succès. Je vous propose ici de découvrir une de ses pièces de concert, c'est son opus 25. Et elle est tirée d'un cycle de 6 pièces pour piano, au caractère d'étude concertante. Si les pièces sont sous-titrées « Études pour la dynamique », la diversité des sonorités, les difficultés techniques et le langage musical éminemment expressif confortent toutefois une impression de profonde dépression dont Silvestri est parfois victime. Sa pièce exprime une profonde nostalgie que souligne encore l'usage de la bimodalité. Puis nous écouterons sa bacchanale, qui est une danse frénétique, une danse rituelle magique qui nous transporte aux sources des croyances daco-romaines. Dionysos, dieu du vin et de l'ivresse, fait jaillir les forces indomptables des temps anciens.

Une féroce bacchanale précédée du Concertstück numéro 3 pour piano de Constantin Silvestri, deux pièces ici interprétées par Raluca Stirbat. Merci d'écouter RTS Espace 2, nous arrivons au terme de cette oreille d'abord. On ne saurait refermer ce panorama des compositeurs roumains les plus célèbres sans mentionner le nom de Grigoras Dinicu, compositeur et violoniste virtuose roumain d'ethnie rome, mondialement célèbre pour ses pièces de virtuosité. Grigoras Dinicu a profondément marqué la musique de la première moitié du XXe siècle en faisant fusionner les traditions populaires roumaines de l'Europe de l'Est avec la rigueur de la musique classique occidentale. Il fut avec George Enescu l'un des rares musiciens roumains dont le nom s'est véritablement imposé en dehors de son pays natal. Sa technique était si phénoménale que le légendaire violoniste Jascha Heifetz aurait déclaré que Dinicu était le plus grand violoniste qu'il ait jamais entendu. Heifetz a d'ailleurs largement contribué à sa renommée mondiale en transcrivant certaines de ses œuvres pour violon. L'une des plus populaires est certainement son Ora Staccato que tous les violonistes aiment jouer en bis lors de leurs concerts.

Grigoras Dinicou est l'auteur de cet Ora Staccato, une pièce célèbre pour violon et piano que nous offrait Jascha Heifetz, suivie de deux pièces de la tradition gitane roumaine. Nous les écoutions ici dans l'interprétation de l'ensemble Artichique. L'oreille d'abord, c'est fini pour aujourd'hui. Une proposition de Catherine Buzer, mise en onde aujourd'hui par Bastien Mucli. Suite du récit, demain, même lieu, même heure. 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
1: Bonsoir, bonsoir les amis, bienvenue dans votre bulle de détente, votre parenthèse de fin de journée, c'est Bazar. Je suis ravie de vous retrouver pour ces deux heures de musique, d'histoire et de bonne humeur. Vous sortez du travail, vous êtes dans les embouteillages ou peut-être déjà confortablement installé à la maison avec un petit quelque chose à boire et à grignoter. Parfait, on est là pour vous accompagner, vous faire voyager. Ce soir, un vrai festin musical qui va vous emmener dans des paysages suédois, au salon viennois, en passant par les champs de bataille mythiques et les clubs de jazz enfumés. Attachez vos ceintures ou plutôt détendez-vous car le voyage commence tout de suite avec une petite escapade en Suède.

On a démarré avec le compositeur suédois Tor Aulin et ses trois danses de Gotland. Gotland, c'est une île magnifique en Suède, un peu comme notre perle du lac Léman, mais en beaucoup plus grand, avec des paysages sauvages. Imaginez des falaises, des plages, des villages, des pêcheurs et des danses qui racontent tout ça. Tor Aulin, qui avait un talent fou pour faire chanter les cordes, et ça s'entend dans ses danses. On a écouté le troisième mouvement joué par l'orchestre de la radio de Cologne que dirigeait Niklas Wilén. On sent bien le vent du nord, et après cette bouffée d'air frais, on va plonger dans une ambiance un peu plus romantique et même un peu mélancolique. On change de décor et on file à Vienne avec Schubert.

Schubert, c'est un peu le poète maudit de la musique, qui a vécu une vie courte mais incroyablement prolifique, qui a écrit des mélodies à n'en plus finir, des lieder. On dit qu'il composait parfois dès le réveil, tellement la musique jaillissait de lui. Et ce qu'on a écouté, c'est un extrait du recueil Le Chant du Cygne, Schwanengesang, un recueil qu'il a écrit juste avant de nous quitter. Le Chant du Cygne, c'est un peu la dernière œuvre d'un artiste, comme le chant le plus beau et le plus poignant d'un cygne avant de mourir. Une belle image. On a écouté Stanchion ou Sérénade. Leise flehen mein Lieder, ça veut dire doucement mes chants implorent. On imagine un amoureux qui chante à la tombée de la nuit. C'est tout l'esprit de cette mélodie. On l'a écoutée dans une version spéciale transcrite pour voix et orchestre, avec la voix magnifique de Thomas Quasthoff et l'orchestre de chambre d'Europe que dirigeait Claudio Abbado. Cette fois-ci, on écoute la même musique, mais dans une version instrumentale. C'est la même mélodie jouée par une clarinette. Et cette clarinette, c'est un instrument qui a une voix si proche de la voix humaine, si expressive. C'est comme si elle nous racontait la même histoire avec ses propres mots, ou plutôt ses propres notes.

Tension, deux fois la même mélodie, deux fois l'émotion, mais des couleurs différentes pour ce lead tiré du chant du cygne de Franz Schubert. Vous avez entendu Fabio Di Casola à la clarinette avec l'orchestre de chambre de Zurich dirigé Willy Zimmermann. On retourne à l'époque de Mozart. Il a écrit cette sonate pour piano à quatre mains en ré majeur, Köchel 521. Jouer à quatre mains, c'est très populaire à l'époque. C'est une activité sociale, un moment de partage, deux personnes qui font danser leurs doigts ensemble sur le clavier.

Yara Tale et Andreas Grothuysen qui ont l'air de s'amuser comme des petits fous. Ça s'entend dans cette sonate pour piano à quatre mains en ré majeur, Köchel 521 de Mozart. C'était le premier mouvement. On écoute la musique de Johann Sebastian Bach, une de ses cantates. Es ist nichts Gesundes an meinem Leib. Ça veut dire « Il n'y a rien de sain dans mon corps ». Bon, le titre n'est pas très joyeux, je vous l'accorde.

le chœur d'entrée de la cantate de Bach « Es ist nichts Gesundes an meinem Leib » interprété par le Bach Collegium Japan et le Concerto Palatino que dirigeait Masaaki Suzuki. Félix Mendelssohn sur RTS Espace 2 qui aurait pu tout faire, peindre, écrire, diriger, mais la musique était sa vraie passion. On va écouter le deuxième mouvement de son concerto pour piano et orchestre à cordes en la mineur, un mouvement lent et contemplatif.

On s'est laissé bercer par Dinora Varsi qui était au piano et l'orchestre de chambre de Stuttgart que dirigeait Michael Hofstetter dans ce deuxième mouvement du concerto pour piano et orchestre à cordes en la mineur de Mendelssohn. Petit bond en arrière vers le XVIIIe siècle avec un compositeur un peu moins connu du grand public que Bach, mais qui mérite amplement d'être découvert. C'est Johann Friedrich Fasch, un contemporain de Bach et Telemann qui était très apprécié à son époque, mais la postérité a été un peu moins généreuse avec lui. On va écouter le deuxième mouvement, un air d'un concerto en sol majeur.

La musique de Johann Friedrich Fasch, un concerto en sol majeur, c'était l'air interprété par l'ensemble Lingua Franca sous la direction de Benoît Laurent. Alors, on retrouve un compositeur dont on ne se lasse pas sur RTS Espace 2, c'est Beethoven. On dit qu'il mettait toute son âme dans ses sonates pour piano. C'était son journal intime. On va écouter le deuxième mouvement de sa sonate numéro 16 en sol majeur, un adagio grazioso, qui veut dire lent et gracieux.

Igor Levit était au piano. On dit de lui qu'il est l'un des plus grands interprètes de Beethoven de notre temps. C'était l'Adagio Grazioso de la 16e sonate pour piano de Beethoven. Après cette parenthèse contemplative, on va changer radicalement d'ambiance. Préparez-vous, ça va secouer. On va plonger au cœur de l'opéra allemand avec le maître du drame musical, Richard Wagner, le compositeur des superlatifs. Ses opéras sont immenses, ses histoires sont épiques, ses personnages sont des dieux et des héros. On dit qu'il voulait créer une œuvre d'art totale qui mélangeait musique, théâtre et poésie. Ce qu'on va écouter, c'est un extrait de son opéra La Valkyrie, qui fait partie de sa gigantesque tétralogie L'Anneau du Nibelung. Et l'extrait en question, vous le connaissez. C'est la fameuse chevauchée des Valkyries. Imaginez des guerrières célestes, des Valkyries, qui galopent dans le ciel sur leurs chevaux ailés pour emmener les âmes des héros morts au combat.

Et oui, ça décoiffe, on se sent prêt à conquérir le monde. Après ça, la chevauchée des Valkyries de Richard Wagner, interprétée par l'orchestre de l'Opéra National de Paris, que dirigeait Philippe Jordan. Après cette chevauchée fantastique, on va retrouver un peu de sérénité avec une énergie toujours présente quand même. On file en Allemagne avec Johannes Brahms.

Le final du deuxième quatuor à cordes de Johannes Brahms joué par le quatuor de Jérusalem. Voici la musique de Béla Bartók, direction la Hongrie. On dit que ce compositeur était un ethnomusicologue avant l'heure, un explorateur des sons. Ce qu'on va écouter, c'est le final de son fameux concerto pour orchestre. Un concerto pour orchestre, c'est un peu un paradoxe. Normalement, un concerto, c'est un soliste qui joue avec l'orchestre. Mais là, c'est l'orchestre tout entier qui est le soliste. Chaque pupitre, chaque instrument a son moment de gloire.

une explosion de couleurs, de rythmes, de virtuosité, ce final de Béla Bartók, de son concerto pour orchestre, interprété par l'Orchestre symphonique de Chicago avec la direction du légendaire Fritz Reiner, qui nous a régalé une version historique enregistrée en 1955. Voilà, tout de suite, on va se diriger vers les États-Unis des années 1930, au début du XXe siècle. Un petit détour par le blues avec un morceau qui s'intitule « How Long Blues ». Le blues, c'est la musique de l'âme, la musique qui raconte les joies et les peines de la vie. C'est né dans le sud des États-Unis et c'est la racine de tellement de musique qu'on écoute aujourd'hui.

Ça gratouille un petit peu et ça fait du bien cet enregistrement, un vrai document sonore de 1939 avec le grand Count Basie et son orchestre, la voix inimitable de Jimmy Rushing dans ce How Long Blues. Et après cette parenthèse, on revient au piano avec un compositeur français du 19e siècle, un peu excentrique, un peu oublié, mais qui mérite d'être découvert. C'est Charles-Valentin Alcan, un virtuose du piano, un ami de Chopin et de Liszt. Sa musique est souvent d'une difficulté incroyable, mais aussi d'une originalité folle. On va écouter le premier de ces trois morceaux dans le genre pathétique, intitulé « Aime-moi ». Alors pathétique, ici ça ne veut pas dire qu'il fait pitié, mais plutôt plein de pathos, c'est-à-dire d'émotions, de sentiments intenses. On écoute le pianiste canadien Marc-André Hamelin, connu pour sa technique phénoménale, qui nous interprète ce morceau. Il est l'un des rares à oser s'attaquer à la musique d'Alcan.

Vraiment charmante cette musique de Charles Valentin Alcan. C'était Aime-moi, tiré des trois morceaux dans le genre pathétique, joué par Marc-André Hamelin.

Non Allegro, c'est le premier mouvement des danses symphoniques de Serge Rachmaninoff, interprété par le chœur et l'orchestre symphonique de la radio bavaroise sous la direction de Maris Janssens. Petit détour en République tchèque tout de suite avec un Furiant. C'est une danse populaire très rapide.

Un furiant, une danse populaire tchèque très rapide, très énergique, avec des changements de rythme inattendus. C'était tiré du quintet avec piano en la majeure d'Antonín Dvořák, le Scherzo, interprété par le Quatuor de Leipzig et Christian Zacharias au piano. Après cette danse endiablée, on va se calmer un peu avec une mélodie traditionnelle écossaise, mais revisitée. On va écouter My Love is Like a Red, Red Rose. Ma bien-aimée est comme une rose toute rouge. C'est une chanson populaire, un poème du grand Robert Burns, une déclaration d'amour simple, touchante, qui a traversé les siècles. On dit que ces chansons populaires étaient chantées dans les pubs autour du feu pour raconter les histoires de séparation, de la vie quotidienne. Et ce qu'on va écouter, c'est une version un peu particulière, avec la très belle voix d'Andreas Scholl, un contre-ténor. Sa voix, c'est comme un ange qui chante.

Une mélodie traditionnelle écossaise qui caresse l'âme. My Love is Like a Red, Red Rose, interprétée par Andrea Scholl et l'orchestre de chambre Orpheus. Pour terminer en beauté cette émission Bazar, on va rester dans une ambiance plus contemporaine avec une touche de jazz. Vertige de trapéziste.

Vertige des trapégistes, ah, ça veut dire vertige de trapéziste. J'y arrive mieux en français. Imaginez un trapéziste qui s'élance dans les airs avec cette sensation de liberté, mais aussi ce petit frisson de vertige. Une musique qui évoque ça, l'élégance, la légèreté, mais aussi une certaine intensité. Une musique de Thierry Lang et Daniel Perrin, qui étaient tous les deux au piano. Et voilà les amis, notre voyage musical touche à sa fin. J'espère que vous avez apprécié cette balade à travers les époques et les styles et que vous avez découvert de nouvelles pépites, que vous avez passé un bon moment en ma compagnie. Un grand merci à vous d'avoir été là. Je vous dis à demain, même heure, à 17h30. D'ici là, portez-vous bien. 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
1: Bonsoir et bienvenue dans le concert de musique ancienne d'RTS Espace 2, avec une émission en deux parties ce soir. Un concert de madrigal italien d'abord et un album de musique française à découvrir avec ses interprètes ensuite. L'album en deuxième partie, donc c'est très beau, doux, idéal pour entrer dans la nuit avec notamment la musique de Bois Mortier, jouée de façon boisée, tiens, veloutée, enveloppante par un duo d'instruments graves. Puisque Anne-Charlotte Dupin est violoncelliste et Xavier Marquis est bassoniste, ils ont choisi de mêler leurs instruments graves dans ce bel objet musical. Nous l'écouterons copieusement et la violoncelliste et le bassoniste seront avec nous par téléphone de Paris pour nous raconter leur musique. Ce sera vers 20h35 à vue de nez parce que d'abord, là, maintenant, tout de suite, c'est le concert. Le madrigal italien s'avance. Le concert qui mêle les archets et les voix admirables des Basler Madrigalisten et les archets non moins remarquables de l'ensemble Dryade. Et ensemble, ils nous offrent des madrigaux de Monteverdi, Marenzio, Gesualdo, prince de Venosa et prince des chromatismes et des audaces harmoniques. Un programme conçu et dirigé par Raphaël Immos. Souvent, ce sont des madrigaux qui sont présentés dans ce concert par pair. Deux mises en musique différentes par deux compositeurs contemporains d'un même poème, comme pour ouvrir un espace sonore entre leurs imaginaires musicaux respectifs. Les interprètes ont une façon parfois très prenante pour l'oreille de faire jouer ensemble les viols et les voix dans des pièces écrites fondamentalement pour un ensemble vocal. Ce concert propose parfois de confier certaines voix aux cordes et certaines singularités harmoniques où la présence de voix intérieures intéressantes en ressort, notamment justement dans ces audaces harmoniques, voire les bizarreries de Gesualdo. Parfois aussi, le madrigal est joué entièrement par les cordes, puis chanté par les voix. Entrons donc dans cette musique. De brèves pièces instrumentales, d'abord, de Giovanni Maria Trabacci, posent l'atmosphère, le monde de cette musique de cour italienne à la fin du XVIe, au début du XVIIe siècle. Et puis ce sera le madrigal Baci, Soavi e Cari, les mêmes paroles mises en musique par Monteverdi d'abord, par Gesualdo ensuite. L'ensemble instrumental Dryade et les Basler Madrigalisten sont rassemblés par Raphaël Immos.

Le poème Baci soavi e cari, mis en musique par Gesualdo à l'instant, et juste avant cela, le même poème par Monteverdi. Les viols, les cordes exposent maintenant ensemble les lignes du madrigal Ae dispietata morte, à mort impitoyable de Luca Marenzio, qui sera ensuite chanté par les voix humaines. Et juste après, en écho à la mort impitoyable, la vie sans espoir, Ae disperata vita de Gesualdo. Il est vrai qu'en musique, le désespoir, souvent, se fait volupté.

Un madrigal de Gesualdo suivi à l'instant par une gaillarde de Giovanni Maria Trabacci par l'ensemble Dryade. Les Dryades qui continuent avec une deuxième gaillarde du même compositeur. Et ensuite, ce sera le madrigal qui donne son titre à tout ce concert, Luci Serene e Chiare, version de Gesualdo, puis d'Antonio Cifra.

Le madrigal Luci, Serene et Chiare par Gesualdo, puis par Antonio Cifra, les voix des Basler Madrigalisten et les instruments du Consort Dryade. Le Consort Dryade qui s'est également formé à Bâle, capitale de la musique ancienne, s'il en est. À partir d'ici, Gesualdo devient véritablement le protagoniste de ce concert. Deux madrigaux de sa plume, Io tacerò et In van dunque, donnés une fois par les cordes, puis par l'union des cordes et des voix.

In Vandunque de Gesualdo, donné une fois par les cordes de l'ensemble Dryade, puis par les voix des basses, leurs madrigalisten. Le programme continue d'avancer par paire de pièces, le poème Dolcissima mia vita, mis en musique par Orazio Vecchi, puis par Gesualdo, prince de Venouse.

cette manière de tisser les voix caractéristiques de Gesualdo da Venosa, cette polyphonie qui, dans son avant-gardisme, avait fasciné Stravinsky dans ce Dolcissima Mia Vita. Retour des cordes de l'ensemble dryade. Les dryades, dans l'Antiquité grecque et romaine, sont des divinités mortelles, en quelque sorte, des esprits dont la vie est attachée à un arbre. Quand l'arbre meurt, la dryade meurt avec lui, explique Sylvia Teccardi, fondatrice de l'ensemble. L'idée est donc que le bois de ces arbres, s'étant fait viol ou violon, continue de chanter avec la voix des dryades. Les voici, ces dryades, chantant une dernière pièce de Giovanni Maria Trabacci, puis ce sera le madrigal de Vittoria Raffaella Aleotti, T'amo mia vita.

compositrice rare Vittoria Raffaella Aleotti, religieuse de Ferrare. Ferrare qui est peut-être le centre géographique de ce concert. Ferrare où l'on jouait et chantait aussi bien les compositions nées à Mantoue, à la cour des Gonzagues, que celles de Gesualdo. Gesualdo qui avait épousé une princesse de la famille d'Est, donc une princesse de Ferrare en deuxième noce. Sa première épouse, Maria d'Avalos, il l'avait assassinée, ainsi que son amant dans un épisode qui a fondé la légende noire de Gesualdo. Et justement, le poème que nous venons d'entendre dans la mise en musique de Vittoria Aleotti, le voici, distillé par l'esprit de Carlo Gesualdo, suivi de deux autres madrigaux du même Gesualdo qui mettent fin à ce concert. Ardo per te, je brûle pour toi, et volan, quasi farfalle, ils volent, tels des papillons, vos charmes, madame.

Les applaudissements du public réunis le 26 avril dernier à la salle capitulaire de la cour des évêques à la Rittergasse numéro 1 à Bâle. Où on a l'adresse exacte sur le programme de ce concert intitulé Luci Serene. Les interprètes, les Basler Madrigalisten et l'ensemble Dryade. Les Basler Madrigalisten, Teresa Ross, Julian Schmidlin, Ivo Haun, Dan Dunkelblum, Thiago Motta. Et le consort Dryade, les viols de gambe de Giovanna Baviera, Leonardo Bortolotto, Brigitte Gasser, Philippe Amenesses et Sylvia Teccardi. C'est Raphaël Imos qui dirigeait tout ce beau monde dans ce programme de Madrigaux. Concert exposant de manière singulière la musique de Gesualdo en la confrontant précisément à celle de plusieurs de ses contemporains, Marenzio Monteverdi, Vittoria Aleotti. Concert enregistré par nos confrères et consoeurs de SRF 2 Kultur à Bâle. Il y a un bis, Gesualdo bien sûr, Moro Lasso.

0: Moro, Lasso, le bis donné par le consort de viol Dryad et par les Basler Madrigalisten à l'issue de ce concert consacré à la musique de Gesualdo, avec cette façon très particulière, très belle, très convaincante, très éclairante aussi sur la composition, de faire se fondre les voix des viols et les voix des chanteuses et des chanteurs. Un concert choisi pour vous par Mitsukare pour RTS Espace 2.
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0: Un nouvel ensemble est apparu cette année sur la scène baroque française, les Mondes Baroques, un duo en vérité qui s'entoure d'amis musiciens. Le duo, c'est la violoncelliste Anne-Charlotte Dupas et le bassoniste Xavier Marquis. Et leurs amis sont connus des passionnés de musique baroque. Plusieurs sont actifs en Suisse d'ailleurs, où Anne-Charlotte Dupas a étudié. Borzulian, merveilleux guitariste, luthiste Urbis, archilutiste, Massimo Pinca, contrebassiste, Paolo Corsi au clavier, Louis Delignon, percussionniste, et une apparition en guest star, un featuring, comme on dirait dans d'autres genres musicaux, l'excellente Julie Brizet, dont la voix et la carrière tracent en ce moment une parabole nettement ascendante. Ces musiciens proposent donc, dans ce mariage de basse, violoncelle et basson, de la musique française, en particulier celle de Joseph Baudin de Boismortier. L'album s'appelle « Jeu de rôle » et nous allons l'écouter ce soir, peut-être même intégralement, en compagnie des interprètes qui nous rejoindront par téléphone ça et là pour nous raconter le projet. On commence par se laisser envelopper par le velours de leur son grave de Boismortier, sa quatrième sonate, Andante, Allegro, Sarabande et Gigue.

0: La quatrième sonate de Joseph Bodin de Boismortier, tirée de cet album Jeu de rôle par l'ensemble Les Mondes Baroques et notamment par ce duo Anne-Charlotte Dupas violoncelle, Xavier Marquis basson et parfois chalumeau dans l'album. Et ils sont avec nous par téléphone. Bonsoir à tous les deux.
1: Bonsoir.
2: Bonsoir.
0: Anne-Charlotte Dupas, parlez-nous de ce mariage de base, de cette idée de faire jouer ensemble le violoncelle et le basson. Comment ça vous est venu? Qu'est-ce que vous souhaitiez tirer de cette patte sonore?
1: Je dois dire que ça part déjà d'une rencontre avec Xavier, parce que voilà, c'était né de notre rencontre pendant une partie de nos études. En fait, à Genève, on s'est rencontrés au Centre de musique ancienne. Et on s'est bien trouvé sur notre manière de jouer, sur notre son, nos sons communs, le basson et le violoncelle, ça se marie. Enfin, moi, j'ai toujours aimé profondément le basson. C'est un peu la part manquante au violoncelle. Enfin, je trouve, je crois que petite, même, j'aurais aimé faire du basson. En fait, on s'est trouvé aussi sur notre musicalité, notre phrasé, le plaisir de faire parler nos instruments. De chanter les graves et voilà, et c'est pas si courant comme en fait, comme alliage, bien que évident pour moi, j'ai pas tant d'exemples voilà. Et puis avec Xavier, on a aussi un goût commun pour s'éloigner des sentiers battus, explorer d'autres horizons, des métissages vers la musique populaire aussi, et donc ça nous a permis de se trouver sur une recherche commune pour explorer le répertoire du 18e, parce que c'est aussi là que les basses s'émancipent. C'est un super terrain de jeu pour nos instruments.
0: Oui, c'est un moment où ces instruments deviennent solistes. Effectivement, Xavier Marquis, justement, vous n'avez pas renoncé à un tube dans ce CD, c'est la pièce suivante. D'ailleurs, c'est la célébrissime danse Les Sauvages de Rameau. Il a fallu l'arranger, du coup.
2: Oui, alors là, c'est en l'occurrence, il y a des diminutions, un petit peu des variations qui sont écrites, qui nous sont proposées dans un recueil de basses anonyme de la deuxième moitié du 18e. Donc nous, on n'a pas inventé la musique, hein, elle existait déjà. Après, on s'est amusé à ajouter de la percussion et puis à demander un peu à nos amis Paolo Corsi au clavecin et Borzulian à l'archilute de pousser un petit peu les curseurs pour en faire quelque chose d'assez dansant.
0: On va l'écouter, suivi de Lisette a quitté la plaine d'Antoine Albanette. Alors, mélodie super connue. En revanche, le texte est une véritable curiosité, Xavier Marquis.
2: Oui, effectivement, c'est. Alors, je crois ne pas dire de bêtises en disant que c'est le premier poème en créole haïtien qu'on connaît. Et du coup, on a invité Julie Rosé à venir chanter ça avec nous. Enfin, c'est elle qui chante, nous on l'accompagne. Et oui, parce qu'il y avait aussi ce défi de se prêter à l'exercice de chanter en créole. Du coup, on a demandé des petites indications de prononciation à une martiniquaise et qui nous a aidé un petit peu là-dedans. Et puis voilà, et puis ça donne ce petit ovni musical avec une musique qu'on connaît encore aujourd'hui, qui était très connue au 18e. Au point que quelqu'un l'a associé à des paroles en créole haïtien.
0: Julie Rosé, qui est une star, enfin maintenant qui est une chanteuse extrêmement demandée, ça a été compliqué pour vous de la voir, de la faire venir au studio pour ce petit featuring?
2: Alors en fait non, parce qu'on sortait tout juste d'études, donc comme l'a dit Anne-Charlotte, au Centre de musique ancienne de Genève. Et du coup, c'était il y a quelques temps maintenant, et puis elle a accepté tout de suite de venir chanter avec nous. J'espère qu'elle sera encore d'accord de le faire aujourd'hui, mais en tout cas, là, on est très content de l'avoir sur ce CD, parce que quand on l'a rencontrée au Centre de musique ancienne, on a adoré sa manière de chanter, comme maintenant le monde entier, je pense, elle aime ça aussi.
0: Je crois qu'on peut le dire.
2: Elle a découvert sa voix, ouais. Et,

0: La voix de Julie Roset dans Lisette quitter la plaine, cette curiosité en quelque sorte, cette version en créole haïtien de cette mélodie célèbre d'Antoine Albanès dans l'album Jeu de rôle de cet ensemble Les Mondes Baroques qui sont avec nous de Paris par téléphone. Xavier Marquis, Anne-Charlotte Dupas. Bah, Anne-Charlotte Dupas, peut-être un mot sur Bois Mortier qui est quand même le protagoniste en termes de composition de cet album. Pourquoi lui? Qu'est-ce que vous êtes allé chercher chez lui? Qu'est-ce qui vous plaît chez lui? Qu'est-ce que vous voudriez que le monde entende de la musique de Baudin de Bois Mortier?
1: Oui, alors c'est vrai qu'on aime particulièrement son langage. Pour moi, c'est un mélange très réussi et ça a peint une époque. Bois Mortier, c'est le côté populaire mélangé à la musique de cour, le côté rustique, le côté noble. Il y a aussi pour nos instruments l'aspect de vocalité et de la danse. Il y a la France et l'inspiration italienne qui est présente tout le 18e siècle. Et puis Bois Mortier, il a écrit plusieurs opus pour l'instrument grave en fait, et c'est l'instrument basse optionnel en fait. On peut le jouer. Il suggère le violoncelle, hein, le basson ou la viole de gambe. Pour nous, c'était, on a poussé en fait ce côté interchangeable en se permettant des orchestrations, une forme de liberté d'instrumentation qu'on retrouvait aussi à l'époque avec des musiciens pluri-instrumentistes, etc. Donc nous, on en a joué avec des unitions, des doublures. On a comme ça un peu réarrangé très gentiment, hein, ces musiques. En faisant dialoguer le basson et le violoncelle, parfois sur la même voix, en passant de l'un à l'autre qui accompagne. Et voilà, même parfois des unissons qui permettent d'épaissir un peu le... donnent un effet comme ça, très... juste un peu plus profond dans le son. Et qui, voilà, qui montrent que, bah, on aime le basson et le violoncelle mélangés. Et puis, je pense aussi que Bois Mortier, il a eu le flair quand même à son époque de mettre le violoncelle comme ça en avant, parce qu'il s'est trouvé être le premier à éditer pour violoncelle. On ne sait pas forcément, mais en fait, il a, en 1726, il édite ses premières sonates avant les sonates plus connues comme Corrette, Barrière, même Vivaldi. Donc voilà, pour moi c'est un musicien très très intéressant, c'est un super terrain d'expérimentation pour nous.
0: Et manifestement une forme de gratitude de la violoncelliste que vous êtes pour le répertoire qu'il vous donne, Anne-Charlotte Dupas, avec le basson de Xavier Marquis et vos amis des Mondes Baroques. On vous écoute dans la cinquième sonate de l'opus 26 de Joseph Baudin de Bois Mortier.

0: Cinquième sonate de l'opus 26 de Joseph Bodin de Boismortier par l'ensemble Les Mondes Baroques dans cet album paru cette année intitulé Jeux de rôle. Nous sommes avec le bassoniste et chalumiste, je ne sais pas comment on dit, Xavier Marquis, et la violoncelliste Anne-Charlotte Dupas. Bah, du coup, je commence par là, Xavier Marquis. Dans cet album, c'est quand le basson, c'est quand le chalumeau et pourquoi ?
1: Alors c'est globalement le basson qui va donner le contrepoint un petit peu au violoncelle, qui va répondre au violoncelle, et juste le chalumeau, et ben on s'est dit que la chanson Lisette quittait la plaine, c'était l'occasion un peu de faire entendre cette sonorité un petit peu particulière du chalumeau. Donc voilà, avec ce côté un petit peu champêtre de cette musique, on s'est dit allez, on met un petit chalumeau. Aussi comme ça se passe en Haïti, peut-être que on était plus susceptible de trouver un chalumeau là-bas qu'un violoncelle qu'on aurait emporté d'Europe. C'est pas dit, mais ça se transporte plus facilement, etc. Donc voilà, c'était une possibilité aussi.
0: Une idée comme ça, et puis un instrument notoirement champêtre dans son caractère, dans ce qu'il représente. La musique qui suit, Xavier Marquis, Charles-Henri de Blainville, Les Danses de Chypre, enfin c'est écrit sur le livret anonyme, / Charles-Henri de Blainville. Parlez-nous un peu de ces pièces méconnues, de ces bonbons, comme vous me disiez en préparation de cette émission, que vous avez distribué ça et là dans ce CD.
1: Oui, alors la danse de Chypre, ça correspond au genre de la turquerie. Donc c'est musique qu'on trouve dans différentes sources occidentales, mais qui parle de la musique des Turcs. Alors quand à l'époque ils disent musique des Turcs, ça englobe la musique arabe, la musique persane, c'est très large. Et puis l'authenticité est parfois contestable. Il y a des gens qui présentent comme des musiques qui ont été collectées là-bas, d'autres auteurs qui clairement inventent des musiques, ou des gens qui disent qu'ils sont partis en voyage et qui ont entendu une musique, et en fait cette musique qu'ils auraient entendue originale, on la trouve dans un autre manuscrit plus ancien. Donc voilà, mais il semblerait que celle de Blainville semble assez authentique. En tout cas, nous, on a décidé de la considérer comme telle. Et du coup, pour la jouer, on a essayé d'orner un petit peu à la manière, en s'inspirant un petit peu de l'ornementation de la musique persane, de la musique arabe, humblement, hein, parce que même si on est attiré par les musiques traditionnelles, on n'est pas spécialiste non plus. Mais voilà, on s'est dit que c'était un beau moyen de continuer ce que propose Boismortier, en tout cas la manière dont on s'est saisi de Boismortier, de s'amuser avec les timbres des instruments. On s'est dit qu'on pouvait aller un petit peu plus loin dans cette expérimentation sur nos instruments baroques en se confrontant à ce répertoire qui a été vu. La danse de Chypre, ça se trouve, il y a une source au milieu du 18e, donc en fait c'est assez contemporain de Boismortier. C'est pas dans un recueil musical, c'est dans un récit de voyage, mais voilà, c'est une source contemporaine de Boismortier.
0: Anne-Charlotte Dupas, peut-être pour conclure, avant de vous laisser repartir à vos vies parisiennes, un mot sur le titre de l'album, Jeu de rôle.
2: Bon ben, je pense que c'est vrai que ça a été un jeu tout ça, de constituer un répertoire à nous, avec tous ces métissages, ces rencontres, et puis enfin, c'était vraiment la ligne directrice de s'amuser avec... Avec la partition, je pense qu'il n'y a pas tant de pièces qu'on a retranscrites, où on ne s'est pas amusé en tout cas. Voilà, même dans la sonate de Patoir qui médite, on s'est amusé avec la contrebasse. Toutes les pièces, il y a un peu de nous, un peu de notre esprit d'aujourd'hui en fait, qui s'amuse à retranscrire une époque. Une époque où déjà on fantasmait un peu le côté oriental, l'ailleurs. Nous, on est aussi un peu en train de s'amuser comme ça en regardant le 18e, qui regarde d'ailleurs. Ce jeu de rôle entre baston, violoncelle, on l'a aussi retranscrit dans notre illustration de pochette d'album où c'est un coq qui se pare d'une plume de paon. Pour montrer un peu comme ça l'aspect jeu, déguisement, prise de rôle.
0: Et la France qui se déguise en Inde, en quelque sorte. Merci beaucoup, Anne-Charlotte Dupas. Merci beaucoup, Xavier Marquis. On se plonge dans la suite de votre album avec Charles-Henri de Blainville et ses danses de Chypre. Et ensuite, une autre sonate de Bodin de Boismortier. Merci.
1: Merci beaucoup.
2: Merci, Francesco.

La deuxième sonate de l'opus 50 de Joseph Bodin de Boismortier par l'ensemble Les Mondes Baroques. Et puis avant cela, cette Turquerie, cette danse de Chypre de Charles-Henri de Blainville. L'album se poursuit avec La Curieuse, une curiosité de Mondonville. Et puis une sonate de Louis-François-Joseph Patouard. Nous écoutons cet album jusqu'à la fin. Les Mondes Baroques, c'est Anne-Charlotte Dupont au violoncelle, Xavier Marquis, basson et chalumeau, Paolo Corsi, clavecin, Borzulian à l'archilute, Louis de Lignon aux percussions, Massimo Pinca, contrebasse. Et quand une voix chante, c'est celle de Julie Roset.

La musique de Louis-François-Joseph Patouard, compositeur né en 1719, disparu en 1793. Sa sixième sonate de l'opus 2 par l'ensemble Les Mondes Baroques dans cet album Jeu de rôle que nous avons écouté dans son intégralité avec deux de ses interprètes principaux, Anne-Charlotte Dupas au violoncelle, Xavier Marquis, basson et chalumeau. Leurs amis sont Paolo Corsi au clavecin, Borzulian, archilute, Louis Delignon en percussion, Massimo Pink à la contrebasse, Julie Roset, soprano. Anne-Charlotte Dupas nous parlait tout à l'heure de cette propension de certains musiciens baroques à les guigner du côté des musiques populaires. C'est quelque chose qu'on entend beaucoup et on l'entend notamment dans une parution récente que je vous propose de découvrir à présent. Elle part d'un manuscrit bien particulier, le manuscrit de Rostock, compilé, semble-t-il, par l'immense Telemann. Telemann, monument de la musique allemande, né 4 ans avant Jean-Sébastien Bach et décédé quelques années après lui. C'est vraiment la même génération, un titan, un monstre de travail, un des compositeurs les plus prolifiques de tous les temps, une curiosité extrême. Et on a souvent relevé comment Telemann lui-même avait des oreilles qui se portaient sur la musique populaire, notamment sur la musique polonaise. Cette musique polonaise, il en a relevé des mélodies, semble-t-il, dans ce manuscrit de Rostock, un peu mystérieux. C'est ce manuscrit de Rostock qu'explore le flûtiste à bec Eric Bosgraf avec l'ensemble Philo Barocco, c'est-à-dire Francesco Facchini au violon, Carlo Maria Paolescu au violoncelle et Marco Baroncelli au luth. On se lance pour le quart d'heure ou les 20 minutes qui nous restent à passer ensemble dans leur façon de jouer cette musique du manuscrit de Rostock, une façon libre, une façon exploratoire, une façon joueuse, une façon divertissante, une façon légère, une façon spontanée, une façon improvisatoire, une façon, en somme, musicale.

0: Large extrait de cet album intitulé Folk Baroque, récemment paru par l'ensemble Philo Barocco et le flûtiste avec Eric Bosgraf, qui explore à sa façon, de façon très inventive, les musiques rassemblées probablement par Telemann lui-même dans ce mystérieux manuscrit de Rostock. Ainsi se termine ce concert du soir sur RTS Espace 2 consacré à la musique ancienne. Grand merci à Aline Blanchard qui a réalisé cette émission. Merci à vous. 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
1: Quentin Frey.
2: Nicolas Ferraud s'est retrouvé face à la population de Crans-Montana ce soir. Le président de la commune a fait le point sur le drame du bar Le Constellation lors de l'assemblée primaire. C'est la première fois qu'il prend la parole publiquement depuis la conférence de presse du 6 janvier. Après avoir transmis ses excuses aux familles, aux victimes et à leurs proches, il a annoncé que tous les établissements publics seront contrôlés avant la fin de l'année. 56 contrôles ont déjà été effectués. Une commémoration sera aussi organisée le 1er janvier 2027. Puis autant des questions, certains habitants ont appelé à la démission du président. Nicolas Ferraud a refusé. Un premier test plus que concluant pour l'espace de consommation de la fondation Le Tremplin à Fribourg. Depuis son ouverture en août 2024, plus de 6000 actes de consommation ont été comptabilisés et des retours positifs des usagers qui expriment un sentiment de sécurité élevé et une nette préférence de consommer à l'intérieur plutôt que dans l'espace public. De plus, les données de police indiquent qu'il n'y a eu aucune augmentation des infractions dans le quartier, ce qui était une inquiétude avant la mise en place du projet. Un rapport final sera publié en 2027. Les pays du G7 renouvellent et intensifient leur soutien à l'Ukraine. En parallèle, ils se sont mis d'accord pour faire pression sur la Russie. Cette pression passera par de nouvelles sanctions sur le pétrole et le gaz russe, principale source de revenus pour l'effort de guerre de Moscou. Donald Trump s'est aussi dit déterminé à mettre fin au conflit. Et puis, sur le dossier iranien, le président américain a qualifié d'équitable le protocole d'accord qui doit être signé vendredi à l'hôtel Nidwaldien du Bürgenstock. Mais l'accord se fragilise encore. L'armée iranienne a menacé d'une réponse sévère au bombardement israélien dans le sud du Liban qui en fait 4 morts aujourd'hui. Selon la République islamique d'Iran, Israël aurait violé le cessez-le-feu au Liban 84 fois depuis l'annonce de l'accord hier. Un navire de guerre russe a tiré des coups de semonce sur un yacht britannique dans la Manche aujourd'hui. Selon le ministère russe de la Défense, le bateau s'approchait dangereusement de la frégate à moins de 150 mètres, raison pour laquelle le commandant a décidé d'ouvrir le feu préventivement. Le Royaume-Uni a ouvert une enquête. Aucun blessé ni dommage n'ont été constatés. Et en cyclisme, le Tour de Suisse débute demain avec une 89e édition remaniée. Chez les hommes, la course est réduite de 8 à 5 étapes. Tadej Pogačar, vainqueur du Tour de Romandie 2026, fait figure de grand favori pour sa première participation. Chez les femmes, une étape est ajoutée, portant également l'épreuve à 5 jours. Les espoirs suisses reposent, eux, sur Marlène Reusser, victorieuse en 2023 et 2025. Une candidature renforcée encore par le forfait annoncé aujourd'hui de la favorite Demi Vollering. Et puis autre nouveauté, les tours féminins et masculins se dérouleront pour la première fois en parallèle sur des parcours presque identiques. Les femmes s'élanceront le matin, les hommes l'après-midi avec des départs et arrivées communes. Une journée encore lourde aujourd'hui qui pourrait donner quelques orages et averses. En fin de journée, la nuit sera plutôt dégagée malgré quelques voiles nuageux. Météo Suisse nous annonce 15 degrés pour demain matin et un maximum de 32 degrés au plus chaud de la journée.
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1: Une pianiste au jeu sensible et sincère, une artiste qui a vécu à Vevey dans les années 40 et 50, une musicienne adulée par ses pairs. Clara Askill, que voici dans Schumann. Bienvenue.

0: Clara Askill dans une pièce tirée des scènes de la forêt de Schumann. Née à Bucarest en 1895, morte des suites d'une grave chute dans les escaliers de la gare à Bruxelles en 1960, Askill a représenté un idéal particulier de piano. Un critique musical allemand l'appelait la sainte du piano. Elle jouait avec finesse, sincérité, sans aucun artifice. Son jeu allait comme un gant à la musique de Mozart, Beethoven, Schubert, Schumann, Chopin. Mais son répertoire était beaucoup plus vaste. On la retrouve aujourd'hui en brossant son portrait à travers le témoignage de Michel Rossier. Michel Rossier, disparu en 2001, a présidé l'association Arts et Lettres à Vevey de 1954 à 85. Il aimait la musique, il jouait du violon et il faisait partie d'un orchestre d'amateurs à Vevey. C'était un homme relativement jeune à l'époque. Il a soutenu Clara Askill moralement, il l'a encouragée à croire en elle et à donner des concerts. Le journaliste François Udry recevait Michel Rossier en 1995 dans son émission Carnet de notes pour évoquer la personnalité de Clara Askill et leur amitié.
1: Si la première image, c'est celle du grand respect et de l'admiration que j'avais pour elle, j'ai ensuite connu vraiment très bien la femme qui était arrivée ici brisée par beaucoup de circonstances difficiles et en proie à vraiment à de grands problèmes, qui était un peu liée à sa personnalité, car elle n'avait pas elle n'était pas d'un abord facile. Elle avait beaucoup de peine à entrer en contact avec les autres, avec ceux dont elle aurait eu besoin. Elle était assez maladroite parfois dans ses propos. Et je me souviens aussi de tout cet amas de difficultés qui pesait sur elle, qui faisait qu'elle n'avait au fond plus aucun espoir dans une carrière à reprendre. Et au fond, tout ça, ça fait un mélange. Vous savez, je ne pourrais pas dissocier l'artiste de la personnalité de Clara, qui était une personnalité par ailleurs très attachante, pleine d'humour, sachant être gay, alors qu'on décrit toujours comme quelqu'un de triste, de un peu terne. Non, pas du tout. Elle savait plaisanter, mais il y avait une espèce de muraille de glace qu'il fallait détruire avant d'entrer dans cette personnalité si belle.

C'est une personnalité qui mettait l'amitié très haut. Et elle était très exigeante avec ses amis. Elle leur apportait beaucoup, mais elle attendait qu'ils soient là. Et c'est peut-être un peu des déceptions qu'elle a eues dans la vie parce que tout le monde n'était pas disponible pour être toujours prêt à la rencontrer, à voir, à parler. Mais une fois qu'on était entré, disons, dans l'intimité de Clara Askill, on était très intéressé parce qu'elle racontait. Elle racontait pratiquement rien de sa vie passée qui avait été difficile. Elle ne se livrait pas. Il y avait une grande pudeur et une grande réserve chez elle. Mais elle parlait alors d'événements qui pouvaient être aussi bien politiques que d'autres. Elle disait souvent, quand un concert n'avait pas très bien marché, je ferais mieux d'être femme de ménage. Mais ça, elle aurait été incapable de le faire. Elle n'avait aucun don ménager. Elle ne savait ni cuire un œuf, ni recoudre un bouton. Et ça, je me suis aussi toujours, ça m'a toujours sidéré. Elle était dépendante de l'extérieur pour toutes les choses simples de la vie, alors qu'une femme, généralement, se débrouille assez bien dans ses petits problèmes quotidiens. Pas elle. Mais à part ça, elle aimait beaucoup la nature. En hiver, enfin, elle aimait la neige, elle aimait voir tomber la neige, elle adorait les fleurs. Elle adorait se plonger, disons, dans la vie d'une famille, comme par exemple la nôtre, et de participer au jeu des enfants ou des choses comme ça. Elle était pour ça très heureuse parce que ça lui rappelait peut-être une époque qu'elle avait trop peu connue, puisqu'à l'âge de 7 ans, elle avait été séparée de sa famille pour aller étudier à Vienne.

une pièce tirée des Bunteblätter de Schumann par Clara Askill. Ce sont des feuillets d'albums réunis dans un recueil. On en écoute quelques autres, joués toujours avec cette palette de nuances de Askill. C'est un enregistrement d'avril 1952 pour Philips.

0: Clara Askill dans quelques Bunteblätter de Schumann. Michel Rossier, je vous le rappelle, a été très proche de Clara Askill. Ils résidaient à Vevey comme elle, ils évoluaient dans le même cercle d'amis et de musiciens. Il l'a entendue très souvent en concert, alors que nous, on a l'image d'une artiste un peu frêle à travers les disques, qui manquait peut-être de puissance. Michel Rossier.
1: Elle savait admirablement moduler dans les pianos, les mezzo-forte, etc. Elle arrive à donner des couleurs extraordinaires en restant dans un registre plutôt, disons, ténu, peut-être. Mais il y avait aussi de la force. Et je parle du début de la Wanderer, par exemple. Elle était bien là, vous savez. Et ça, et dans le plus 111, c'était aussi quelque chose d'un morceau formidable. Non, je crois qu'on a fait peut-être à tort, parce qu'elle avait une apparence fragile. Elle avançait à petits pas. Il n'y avait pas de grands gestes, etc. On disait, mais c'est un jeu un tout petit peu réduit. Mais c'est pas vrai. Du reste, elle savait compenser peut-être cette différence de force dans le jeu des nuances qui était extrêmement subtile chez elle.

0: Le rondo final du 19e concerto de Mozart, Clara Askill était accompagnée par Ferenc Frickshey et l'orchestre symphonique de la RIAS de Berlin. Un enregistrement de janvier 1953 à la Jesus Christus Kirche de Berlin-Ouest. On va retrouver Michel Rossier, qui a bien connu Askill, je vous le rappelle, au micro de François Udry. Cette fois-ci, il est question du trac de Clara, des symptômes physiques qu'elle avait quand elle montait sur scène.
1: Mais écoutez, c'est vrai que Clara Askill a, je crois, toujours connu le trac. Ça se manifestait par des mains froides, des bâillements terribles. Elle avait envie de dormir. Elle n'avait certainement pas envie, sur le moment, d'entrer sur scène. C'est pour ça qu'on raconte qu'on l'avait poussée. Mais ça, c'est parce qu'elle, quand elle jouait avec Casals, elle avait une telle admiration, un tel respect pour Casals qu'elle ne pouvait pas envisager d'entrer avant lui sur scène. Or, Casals, qui était un monsieur bien élevé, n'imaginait pas non plus d'entrer avant Clara Askill. C'est pour ça qu'il y a eu une petite scène une fois au théâtre de Vevey très amusante qui est restée un peu gravée dans les mémoires. Mais je crois que le trac disparaissait très vite, ou alors il ne disparaissait pas et ça se traduisait par une accélération des tempi. C'est très curieux. Quand Clara se mettait à jouer très très vite, ça veut dire qu'elle n'avait pas acquis la sérénité nécessaire pour interpréter les œuvres qu'elle voulait jouer.
2: Qu'est-ce qui vous séduit le plus dans son jeu de pianiste, Michel Rossier ?
1: À mon avis, c'est le naturel, le vrai. Aucune afféterie, aucune grandiloquence. C'est vraiment une musique à l'état pur, comme une belle lumière de janvier, par exemple. Et tout sort, tout est là. Et en plus, il y a évidemment cette interprétation magique, vous l'aviez dit tout à l'heure, qui fait qu'on était bouleversé, on était touché. C'était pas toujours, le miracle ne se produisait pas toujours. Comme tous les artistes, il lui arrivait d'avoir des soirs bénis et d'autres qui l'étaient moins. Mais quand c'était beau, c'était sublime.

0: Clara Askill dans le deuxième mouvement des Nuits dans les Jardins d'Espagne de Manuel de Falla. Elle était accompagnée par Igor Markevitch et l'Orchestre des Concerts Lamoureux de Paris. Une interprétation à la fois mystérieuse et brûlante, notamment dans la partie d'orchestre aussi. Askill a côtoyé les compositeurs de son temps, Manuel de Falla justement, Eugène Ysaÿe ou encore Paul Hindemith. Elle a collaboré avec les plus grands chefs d'orchestre, Ferenc Frickshire, Raphaël Kubelik, Ernest Ansermet bien sûr, qui était basé dans le canton de Vaud, Igor Markevitch qui habitait sur la Riviera vaudoise et même Karajan. Et avec Karajan, elle s'est très bien entendue. Il y en a encore d'autres et il y a aussi des chefs au rayonnement plus régional. On peut citer Pierre Colombo qui dirigeait un orchestre d'amateurs à Vevey. On va justement entendre Colombo au micro d'Henri Jaton, une archive de l'année 1963. Il raconte dans quelles circonstances il a rencontré la pianiste roumaine.
1: C'était pendant la guerre. Clara Askill était réfugiée à Vevey. Elle venait de France, elle avait suivi une grave opération à Marseille. Une opération qui avait même nécessité une intervention chirurgicale très dure puisqu'elle avait été trépanée. Et alors, quand elle est arrivée à Vevey, elle était en somme au début de sa convalescence. Cette convalescence était très longue. Puis, peu à peu, elle a repris le dessus, elle a recommencé à jouer du piano. Et c'est pendant cette période-là que j'ai fait sa connaissance chez des amis de Vevey, des amis communs que nous avions à Vevey.

0: Clara Askill dans Schumann. Pierre Colombo évoque maintenant la vie musicale et amicale à Vevey dans les années 40.
1: Oui, nous faisions beaucoup de musique. Vous savez, nous avions là des pianistes, évidemment. Clara Askill et Magaloff étaient parmi les plus grands du monde et qui jouaient facilement du piano chez moi ou ailleurs ou chez eux, enfin, sur tous les pianos. Nous avons fait du responsablement de concerts. Nous avons réalisé des concerts avec un petit orchestre que j'avais à ce moment-là à Vevey, qui était un orchestre d'amateurs, mais pour la circonstance, je faisais venir un important contingent de musiciens de l'orchestre suisse romande pour le renforcer. Et avec Clara Askill et Magaloff, nous avons donné plusieurs concerts à deux pianos. Ils ont joué là le concerto de Mozart, ils ont joué le concerto de Bach, et même la sonate pour percussion Bartok.
2: Et sur un plan plus étendu, je crois que vous avez réalisé à cette époque également une tournée importante avec Clara Askill comme soliste.
1: Comme à cette époque-là, les grands orchestres étrangers ne pouvaient pas venir en Suisse, n'est-ce pas? C'était à la fin de la guerre, en 1944. Et nous avions eu l'idée, Clara et moi, d'organiser une tournée en Suisse romande dans des grands orchestres suisses allemands. Nous avons pris contact avec l'orchestre de Winterthur, qu'elle connaissait particulièrement bien, puisqu'elle a été très liée, comme vous le savez, avec Werner Reinhardt, qui était un de ses protecteurs. Et nous avons pris contact avec le Musikkollegium de Winterthur, et le Musikkollegium était d'accord, et nous avons fait une tournée avec cet ensemble en Suisse romande en 1944. Nous avons joué à Lausanne et à Genève, et Clara avait joué là le concerto en do mineur de Beethoven. Ça avait été en quelque sorte sa reprise dans la vie, la véritable vie des grandes solistes. Et je puis dire vraiment que c'est de ce moment-là qu'a recommencé sa carrière. C'est-à-dire que ces deux concerts, à Lausanne et à Genève avec l'orchestre Winterthur, ont marqué sa carrière de telle façon que ça lui a redonné confiance et elle a repris à ce moment-là ses concerts. Elle a immédiatement été engagée un peu partout. Et dès la guerre terminée, vous savez quelle était sa carrière.

Clara Askill avec Igor Markevitch et l'orchestre des Concerts Lamoureux dans le rondo du troisième concerto en do mineur de Beethoven. On va rester dans le registre du concerto pour se quitter aujourd'hui. Ce sera le 13e en ut majeur de Mozart, un enregistrement de mai 1960 à la Lukaskirche de Lucerne. Ici, on écoute l'orchestre Festival Strings de Lucerne sous la direction de Rudolf Baumgartner. À nouveau, Askill joue avec sa simplicité et puis cette formidable transparence dans le jeu.

0: Un extrait du 13e concerto de Mozart, joué ici par Clara Askill, avec Rudolf Baumgartner et l'orchestre Festival Strings de Lucerne. Demain, on retrouvera Clara Askill une nouvelle fois dans Mozart et Beethoven, avec aussi le violoniste Arthur Grumiaux. Ils ont été des merveilleux complices à la scène. Merci à Gilles Zaman pour sa réalisation. Merci pour votre écoute fidèle, chers auditeurs, et j'espère vous retrouver au plus vite, naturellement, pour la suite de ces aventures. 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Voici les informations suivies de Zone Bleue.
1: Quentin Frey.
2: Guy Parmelin s'est entretenu ce soir avec le Premier ministre britannique Keir Starmer à Évian. En marge du G7, les deux hommes ont discuté des négociations pour un accord de libre-échange global entre Berne et Londres. Ce nouvel accord devrait à terme remplacer l'accord commercial conclu en 2019 après le Brexit. Et toujours en marge du G7, Donald Trump a annoncé que l'accord entre Washington et Téhéran garantira que l'Iran ne se dote jamais de l'arme atomique. Le président américain a aussi déclaré que le protocole d'accord visant à mettre fin à la guerre entre l'Iran et les États-Unis est un accord équitable. La signature de ce protocole est prévue ce vendredi au Bürgenstock, le célèbre hôtel Nidwaldien qui surplombe le lac des Quatre Cantons. Mais les doutes persistent sur la possibilité d'une paix durable. En cause, les affrontements qui se poursuivent dans le sud du Liban, où au moins 4 personnes ont été tuées dans 2 attaques de drones israéliens aujourd'hui. Et puis les pays du G7 renouvellent et intensifient leur soutien à l'Ukraine. En parallèle, ils se sont mis d'accord pour faire pression sur la Russie. Une pression qui passera par de nouvelles sanctions sur le pétrole et le gaz russe, principale source de revenus pour l'effort de guerre de Moscou. Donald Trump s'est aussi dit déterminé à mettre fin au conflit. Mais sur le terrain, de nouveaux bombardements russes ont tué au moins 8 personnes en Ukraine aujourd'hui. Dans la ville de Nikopol, l'armée russe a lancé ses drones sur des civils circulant le long d'une route. Et à Sloviansk, plus à l'est, 2 femmes et un homme ont été tués par des bombardements sur des zones résidentielles et industrielles. En Cisjordanie occupée maintenant, le site religieux d'Hébron passe sous autorité israélienne. C'est le ministre des Finances Bezalel Smotrich qui a annoncé avoir retiré le caveau des patriarches du contrôle des Palestiniens. Un protocole avait pourtant été signé plus tôt en 1997. Le président palestinien Mahmoud Abbas dénonce ici une violation des accords et du droit international. L'Indonésie, secouée, impuissant, séisme de magnitude 6,7 a frappé le centre du pays aujourd'hui. Il a été fortement ressenti dans la ville de Palu, où au moins une personne a perdu la vie alors que des dizaines d'autres sont blessés. Mais l'agence de météorologie et de climatologie indonésienne a précisé qu'il n'y avait aucun risque de tsunami. Le centre Agroscope va biffer 58 postes à temps plein. Le centre de compétences de la Confédération en matière d'agronomie a décidé de réduire ses coûts de fonctionnement. Il abandonne certaines activités de recherche, des mesures d'économie qui entreront en vigueur dès 2027. Et puis en athlétisme, Audrey Vérou est toujours sur son nuage. La Suissesse a remporté 800 mètres à Ostrava, en République tchèque, en 1 minute 54 secondes et 45 centièmes. Elle devance largement la néerlandaise Femke Bruders-Boll, qui termine deuxième en 1 minute 57 secondes 13 centièmes. 10 jours après avoir réalisé la troisième meilleure performance de tous les temps, la Fribourgeoise signe ici le 8e meilleur chrono d'histoire. Le ciel sera dégagé cette nuit avec toujours des voiles nuageux en altitude. Demain, il va faire bien ensoleillé, surtout très chaud, minimum 15 degrés et le thermomètre qui va grimper jusqu'à 32 degrés. Seul un faible vent d'ouest pourra apporter un peu de fraîcheur.
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de la vertu qui donne. Notre chemin va vers les hauteurs, de l'espèce à l'espèce supérieure. Mais nous frémissons lorsque parle le sens dégénéré, le sens qui dit « tout pour moi ». Notre sens vole vers les hauteurs, c'est ainsi qu'il est le symbole de notre corps, le symbole d'une élévation. Ainsi, le corps traverse l'histoire, il devient et lutte. Et l'esprit, qu'est-il pour le corps? Il est le héros des luttes et des victoires du corps, son compagnon et son écho.

Mes frères, prenez garde aux heures où votre esprit veut parler en symbole. C'est là qu'est l'origine de votre vertu. C'est là que votre corps est élevé et ressuscité. Il ravit l'esprit de sa félicité afin qu'il devienne créateur, qu'il évalue et qu'il aime, qu'il soit le bienfaiteur de toutes choses. Tous les dieux sont morts. Nous voulons maintenant que le surhumain vive. Que ceci soit un jour, au grand midi, notre dernière volonté. Ainsi parlait Zarathoustra.

Mesdames et messieurs, il est l'heure de vous présenter le sujet lui-même. Il est, vous le constaterez, bien nourri et en parfaite santé. Il vient droit d'une bonne nuit de sommeil, d'un bon petit déjeuner, non drogué, non hypnotisé. Demain, nous le rendrons en toute confiance à la société, aussi droit et sain qu'un arbrisseau au joli mois de mai. Vous allez pouvoir juger, mesdames et messieurs, la transformation qui s'est opérée entre ce garçon et le ruffian que l'État avait stérilement incarcéré. Il est resté pendant 2 ans inchangé. Inchangé, disais-je. C'est à voir. La prison lui a appris le masque abject, la souplesse d'échine, de l'hypocrisie et le faux sourire du lâche obséquieux. Et il y a aussi appris d'autres vices, tout en se complaisant dans ceux qu'il pratiquait depuis toujours. Notre parti a promis de restaurer la loi et l'ordre et de faire en sorte que les paisibles citoyens puissent vivre sans crainte. Cette promesse est devenue aujourd'hui même une réalité. Mesdames et messieurs, ce jour restera un jour mémorable. Les problèmes du crime et de la violence appartiendront sous peu au passé. Mais assez de paroles. Les actes parlent plus fort qu'elles. Passons aux actes. Observe.

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1: Quentin Frey.
2: Nicolas Ferraud s'est retrouvé face à la population de Crans-Montana. Ce soir, le président de la commune a fait le point sur le drame du bar Le Constellation lors de l'assemblée primaire. C'était la première fois qu'il reprenait la parole publiquement depuis la conférence de presse du 6 janvier. Après avoir transmis ses excuses aux familles, aux victimes et à leurs proches, il a annoncé que tous les établissements publics seront contrôlés avant la fin de l'année. 56 contrôles ont déjà été effectués. Une commémoration sera aussi organisée le 1er janvier 2027. Et puis au temps des questions, certains habitants de Crans-Montana ont appelé à la démission du président. Nicolas Ferraud a refusé. Le Grand Conseil vaudois ne veut pas tester la semaine de 4 jours dans l'administration cantonale. Le postulat de la députée du POP, Céline Misiego, a été recalé par 77 voix contre 61. L'idée était d'observer les possibles avantages d'une semaine de 4 jours sans baisse de salaire pour le personnel. Une bonne idée pour la gauche qui jugeait pertinent d'examiner cette nouvelle forme de travail et de repenser l'équilibre entre vie professionnelle et privée. Mais la droite s'y est opposée, estimant la mesure inapplicable dans de nombreux secteurs. Et les réactions à la manifestation No G7 de dimanche à Genève se multiplient. Amnesty International a dénoncé mardi une gestion policière ayant gravement porté atteinte au droit de manifester. Pour l'organisation, des milliers de personnes pacifiques ont payé le prix des défaillances policières. Amnesty relève plusieurs manquements, des gaz lacrymogènes utilisés de manière indiscriminée, le manque de communication audible ou encore des contrôles d'identité en amont. Et évidemment, la NAS mise en place à l'issue de la manifestation durant laquelle quelques 300 personnes ont été retenues pendant près de 10 heures. Et retour sur le sommet où les pays du G7 renouvellent et intensifient leur soutien à l'Ukraine. Mardi à Évian, ils se sont mis d'accord pour faire pression sur la Russie. Cette pression passera par de nouvelles sanctions sur le pétrole et le gaz russe, principale source de revenus pour l'effort de guerre de Moscou. Donald Trump s'est aussi dit déterminé à mettre fin au conflit. Et un navire de guerre russe a tiré des coups de semonce sur un yacht britannique dans la Manche. Aujourd'hui, selon le ministère russe de la Défense, le bateau s'approchait dangereusement de la frégate à moins de 150 mètres, raison pour laquelle le commandant a décidé d'ouvrir le feu préventivement. Le Royaume-Uni a ouvert une enquête. Et plus de peur que de mal à Montagnola, au Tessin, où un incendie s'est déclaré mardi après-midi. 10 habitants ont dû être évacués par mesure de précaution. Une personne a souffert d'une légère intoxication par la fumée et a été transportée à l'hôpital pour y subir des examens. Et puis en football, l'équipe de France a réussi ses débuts en Coupe du Monde. Les Bleus ont battu le Sénégal 3-1 ce soir grâce entre autres à Kylian Mbappé record qui signe un doublé et devient le nouveau recordman de buts en bleu avec 58 réalisations. Le ciel sera dégagé cette nuit avec toujours des voiles nuageux en altitude. Demain, il va faire bien ensoleillé, surtout très chaud, minimum 15 degrés et le thermomètre qui va même grimper jusqu'à 32 degrés au plus chaud de la journée.
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1: Fabien Grenon.
2: Football, victoire pour les Bleus. L'équipe de France a réussi ses débuts en Coupe du Monde malgré un match difficile. Face au Sénégal, les Français se sont imposés 3-1 hier soir dans le New Jersey aux États-Unis. Sommet du G7 à Évian. Les dirigeants des sept grandes puissances mondiales renouvellent et intensifient leur soutien à l'Ukraine. Ils se sont mis d'accord pour faire pression sur la Russie. Une pression qui passera par de nouvelles sanctions sur le gaz et le pétrole russe, principale source de revenus pour l'effort de guerre de Moscou. Donald Trump s'est aussi dit déterminé à mettre fin au conflit. Le protocole d'accord entre l'Iran et les États-Unis sera signé au Bürgenstock, le célèbre hôtel nidwaldien qui surplombe le lac des Quatre Cantons. C'est ce qu'a confirmé hier le département des affaires étrangères. Ce texte ouvre 2 mois de négociations intensives pour tenter de mettre fin à la guerre au Moyen-Orient. Première mesure concrète attendue, la réouverture du détroit d'Ormuz. Une première séance de pourparlers devrait suivre immédiatement pour parvenir à un accord final dans les 60 jours, comme l'a fait savoir le ministre des Affaires étrangères iranien. 5 mois après le drame de Crans-Montana, Nicolas Ferraud a rompu le silence hier soir. Lors de l'assemblée primaire, le président de la commune a fait le point sur l'incendie du bar Le Constellation. C'est la première fois qu'il prend la parole publiquement depuis la conférence de presse du 6 janvier. Après avoir transmis ses excuses aux familles, aux victimes et à leurs proches, il a annoncé que tous les établissements publics seront contrôlés avant la fin de l'année. 56 contrôles ont déjà été effectués. Nicolas Ferraud a exclu par ailleurs de démissionner malgré des appels en ce sens. La 5G s'impose en Suisse mais divise toujours. Selon un sondage YouGov publié ce mercredi, près de 2/3 des Suisses utilisent désormais cette technologie sur leur téléphone portable. Mais dans le même temps, 1/4 de la population la considère comme nocive pour la santé. Paradoxe, ce sont les jeunes de 18 à 29 ans qui s'inquiètent le plus, 1/3 d'entre eux jugeant la 5G nocive. Ascension fulgurante pour SpaceX. Le géant américain de l'aérospatiale est devenu hier la 5e capitalisation boursière mondiale, dépassant Amazon et talonnant désormais Microsoft. Une performance spectaculaire réalisée seulement 4 jours après son entrée en bourse historique. Votre mercredi sera bien ensoleillé, mais surtout très chaud. En pleine, il fera 15 degrés le matin jusqu'à 32 l'après-midi. Averses isolées, pas totalement exclues en montagne l'après-midi. Jeudi, temps ensoleillé et encore plus chaud. 17 degrés le matin jusqu'à 33 degrés l'après-midi. Pic à 35, pas exclu en vallée. Des orages isolés dans les Alpes aux heures les plus chaudes ne sont pas exclus. Ils pourront déborder dans la vallée du Rhône. Précipitations localement fortes. 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
1: Fabien Grenon.
2: Attentat déjoué aux États-Unis. Les autorités judiciaires américaines ont annoncé hier avoir déjoué un projet d'attentat visant le 80e anniversaire de Donald Trump dimanche dernier. Pour l'occasion, le président américain avait transformé la pelouse de la Maison-Blanche en arène pour des athlètes de MMA. Selon le ministère de la Justice, 5 hommes âgés de 19 à 32 ans ont été arrêtés la semaine dernière et inculpés. Élection présidentielle au Pérou. Le suspense reste total. Après le dépouillement de 99% des bulletins de vote, la candidate de droite Keiko Fujimori obtient 50,097% des suffrages contre 49,903% pour son rival de gauche, Roberto Sanchez, d'après l'Office national des processus électoraux. Un écart infime qui maintient le pays en haleine. Le parti de Roberto Sanchez a d'ailleurs dénoncé hier des irrégularités dans le processus électoral. Rapprochement historique entre Washington et La Paz. Les États-Unis formeront et équiperont la Bolivie dans la lutte antidrogue, selon l'ambassade américaine. C'est le premier accord bilatéral de ce type depuis près de 20 ans. La Bolivie est le troisième producteur mondial de cocaïne. Lors du dîner de gala du G7 à Évian, le président de la Confédération Guy Parmelin s'est entretenu avec le Premier ministre britannique Keir Starmer. Au cœur des discussions, les négociations pour un accord de libre-échange global entre Berne et Londres. Ce nouvel accord devrait à terme remplacer l'accord commercial conclu en 2019 après le Brexit. Plus de peur que de mal à Montagnola, au Tessin, où un incendie s'est déclaré hier après-midi. 10 habitants ont dû être évacués par mesure de précaution. Une personne a souffert d'une légère intoxication par la fumée. Elle a été transportée à l'hôpital pour y subir des examens. L'incendie a été maîtrisé par les pompiers de Lugano. Chute du pétrole. Le baril de Brent, référence mondiale du brut, est tombé mardi sous la barre des 80$ pour la première fois depuis début mars. En début de soirée, il reculait de plus de 5%. Cette baisse réagit à l'annonce de Donald Trump concernant la réouverture complète du détroit d'Ormuz, prévue pour vendredi. Athlétisme, Audrey Véro toujours sur son nuage. La Suissesse a remporté hier le 800 mètres à Ostrava en République tchèque en 1 minute 54 secondes et 45 centièmes. Elle devance largement la néerlandaise Femke Broders-Bol qui termine deuxième en 1 minute 57 secondes et 13 centièmes. 10 jours après avoir réalisé la troisième meilleure performance de tous les temps, la Fribourgeoise signe ici le 8e meilleur chrono de l'histoire. En tennis, Stan Wawrinka foulera une dernière fois le gazon londonien. Le Vaudois a reçu une invitation des organisateurs pour disputer Wimbledon. Malgré ses 3 titres du Grand Chelem, Stan Wawrinka n'a jamais remporté Wimbledon. Son meilleur résultat reste les quarts de finale atteints en 2014 et 2015. Météo, votre mercredi sera bien ensoleillé et très chaud. 15 degrés le matin en pleine, 32 l'après-midi. 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